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1: Bonjour à tous. Patrick Bruel, mis en examen. Le parquet de Nanterre l'a annoncé ce mercredi soir dans la soirée, à l'issue d'une audition qui aura duré plus de 3 heures. Le chanteur est mis en examen pour viol, tentative de viol et agression sexuelle sur plusieurs femmes, d'après le parquet. Il est également placé sous le statut de témoin assisté pour d'autres faits. Nouveau moment d'hommage dans le Gers après la mort de Liana la semaine dernière. Une cérémonie s'est déroulée à Puy-Casquier ce mercredi soir, où le corps de la jeune fille a été retrouvé. Une minute de silence a également été respectée. Les obsèques de la collégienne de 11 ans auront lieu vendredi à Fleurance dans la plus stricte intimité. La mort d'un soldat français au Liban, un jeune homme de 21 ans atteint par un tir accidentel lors d'un entraînement. Il servait au sein du 8e régiment de parachutistes d'infanterie de marine de Castres. Il était déployé au Liban depuis début juin pour une mission de partenariat militaire. Dans l'actualité également, Donald Trump promet de frapper durement l'Iran dès aujourd'hui face à l'absence d'un accord avec l'Iran. Le président américain affirme qu'il souhaitait continuer à attaquer des centrales électriques alors que les deux pays étaient proches d'un accord pour mettre fin au conflit. 30 ans de réclusion criminelle requis à l'encontre d'un homme de 34 ans. Il est le principal accusé dans la tentative de meurtre d'un blogueur azerbaïdjanais à Nantes en 2021. Il a été reconnu coupable de tentative de meurtre en bande organisée et association de malfaiteurs en vue de préparer un crime. La facture va encore s'alourdir pour plusieurs millions de Français. Le prix du gaz va augmenter de 7,4% en juillet, en raison des tensions liées à la guerre au Moyen-Orient. Une hausse qui concerne 6 millions de ménages ayant souscrit une offre de fournisseur indexée sur ce prix moyen. Et puis, une décision surprise de la part

part de la FIFA, l'instance du foot mondial vient de délivrer une accréditation au journaliste Christophe Glaise pour la Coupe du Monde. Une autorisation à titre symbolique alors qu'il est toujours retenu prisonnier en Algérie depuis 2 ans. Voilà pour l'actu, très bon début de journée à tous.

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1: 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Bonjour à tous. Il est désormais fixé sur son sort. Patrick Bruel, mis en examen pour viol, tentative de viol et agression sexuelle par le parquet de Nanterre qui avait requis son placement en détention provisoire. Le juge des libertés et de la détention doit décider de sa potentielle incarcération. Le chanteur a nié toute infraction pénale à l'issue de ses 2 jours de garde à vue. Sébastien Lecornu demande de la transparence sur les dysfonctionnements de la justice. Le chef du gouvernement reconnaît un problème de moyens pour l'institution judiciaire, mais pas dans l'affaire Liana. De son côté, Emmanuel Macron estime qu'il faut comprendre ce qui relève de la faute individuelle ou du problème systémique quelques jours après la découverte du corps de la collégienne. Ses obsèques auront lieu demain à 14h30 dans la plus stricte intimité. De nouvelles manifestations anti-immigration en Irlande du Nord. Cette nuit, 200 personnes étaient mobilisées dans la banlieue de Belfast pour la 2e nuit consécutive après l'agression d'un homme par un réfugié soudanais lundi soir. Une plainte pour viol déposée à l'encontre de l'ancien directeur de campagne de Jean-Michel Aulas. D'après BFM Lyon, une enquête est ouverte depuis plusieurs semaines. Le candidat à la dernière élection municipale affirme avoir écarté l'homme des locaux de sa campagne. Dans l'actualité également, un premier cas de chikungunya détecté dans le Tarn. Le virus a été détecté chez une personne ayant séjourné à Verdal et à Castres. Une opération de démoustication doit être réalisée jusqu'à ce jeudi matin 6h. Des phénomènes climatiques extrêmes en train de devenir normaux. Voilà l'alerte émise par l'Institut européen Copernicus sur le climat. Constat alarmant après des températures très anormalement élevées en Europe occidentale. D'après l'Institut, l'Europe serait le continent qui se réchauffe le plus. Et puis, ça y est, la Coupe du monde de foot démarre aujourd'hui avec Mexique-Afrique du Sud en ouverture de la compétition à 21h. De son côté, l'équipe de France a bien atterri aux États-Unis. Direction le camp de base installé à Boston avant leur entrée dans la compétition dans une semaine face au Sénégal. Voilà pour l'actu, très bon début de journée.

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0: Bonjour à tous. Patrick Bruel mis en examen pour viol, tentative de viol, agression sexuelle et harcèlement sexuel. Le chanteur a été présenté hier devant plusieurs juges d'instruction à l'issue de sa garde à vue. Il a également été placé sous contrôle judiciaire. Il est pour l'instant poursuivi dans 4 affaires, mais au moins 26 femmes accusent l'artiste de 67 ans de viol ou encore d'agression sexuelle. Patrick Bruel, qui conteste l'ensemble des accusations, a annoncé l'annulation de la majeure partie de sa prochaine tournée. Les obsèques de Liana se dérouleront demain après-midi à Florence, une cérémonie qui se tiendra dans la plus stricte intimité à la demande de la famille de la collégienne de 11 ans retrouvée morte le 4 juin dans le Gers. Dimanche déjà, quelques 6000 personnes ont rendu hommage à l'enfant lors d'une marche blanche dans la commune rurale. Un soldat français tué au Liban. Le jeune homme de 21 ans a été atteint par un tir accidentel lors d'un entraînement. Une annonce hier du ministère des Armées. Il appartenait au 8e régiment de parachutistes d'infanterie de marine de Castres. Il était déployé au Liban depuis début juin pour une mission de partenariat militaire. Et une nouvelle nuit sous tension au Moyen-Orient. Les États-Unis ont lancé une autre série de bombardements contre l'Iran. Les Américains annoncent avoir frappé des installations de surveillance militaire, des systèmes de communication et des sites de défense aérienne iranien à travers tout le pays. En représailles, Téhéran, de son côté, affirme avoir visé des bases américaines au Koweït et à Bahreïn. Le pape Léon XIV a béni la tour du Christ de la Sagrada Familia, la très célèbre basilique de Barcelone imaginée par Antoni Gaudí. Le souverain pontife a célébré une messe hier soir devant notamment le roi d'Espagne Philippe VI avant un spectaculaire son et lumière sur le parvis. Et puis on termine avec le football car c'est parti pour un peu plus de 5 semaines de compétition en Amérique. C'est le coup d'envoi ce soir, la Coupe du Monde de foot 2026. Pour le premier match, le Mexique affronte l'Afrique du Sud. L'équipe de France de son côté est arrivée hier aux États-Unis. Le premier match pour les Bleus, on le rappelle, c'est mardi prochain et ce sera contre le Sénégal. Excellent début de journée à tous.
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1: Horoscope.
2: Bélier, votre charme vous permet d'augmenter vos chances de rencontre.
3: Taureau, les célibataires sont privilégiés. En un instant, tout change dans leur vie.
4: Gémeaux, vous en avez de la chance. Prenez des grandes bouffées de bonheur, vous le méritez bien.
5: Cancer, vous êtes soutenu par toutes les planètes qui stationnent dans votre signe actuellement.
6: Lion, si vous avez choisi une voie difficile, vous devriez trouver le sésame pour réaliser vos plans.
7: Vierge, vous avez la possibilité d'exaucer vos souhaits car vous êtes vraiment en accord avec vos aspirations profondes.
8: Balance, vous savourez avec joie les bonnes influences célestes qui rejaillissent sur votre tonus et sur votre morale.
9: Scorpion, vous avez davantage de latitude dans votre travail, ce qui vous permet d'avancer vos pions avec habileté.
10: Sagittaire, vous ronronnez dans votre routine conjugale. Vous partagez des moments forts et de complicité amoureuse.
11: Capricorne, les célibataires devront patienter encore un peu avant de faire des rencontres.
12: Ne vous tourmentez pas, cela ne devrait plus tarder.
13: Verseau, vous avez les coudées franches pour redonner un coup d'accélérateur à vos projets en attente.
14: Poisson, vous êtes bien soutenu par la conjoncture céleste.
15: Vous bénéficiez d'un potentiel forme qui vous permet de vous dépasser.

Et nous sommes le 11 juin aujourd'hui, nous fêtons les Barnabé et les Barthélémy. Et en ce 11 juin, je pourrais vous parler de John Wayne, icône du western américain qui décède en 1979, ou de la course automobile Paris-Bordeaux-Paris, considérée comme la première course automobile de l'histoire en 1895. J'aurais aussi pu vous parler de la sortie aux États-Unis en 1982 du film E.T. l'extraterrestre. Mais le 11 juin 1910, né Jacques-Yves Cousteau, le commandant Cousteau, célèbre pour ses films sur les océans et son bonnet rouge. Jacques-Yves Cousteau se découvre très jeune une passion pour la mer. Sa carrière débute à l'école navale de Brest. Il intègre l'équipage du navire école, la Jeanne d'Arc. Pour ses faits de guerre et de résistance, Cousteau recevra la croix de guerre et le titre de chevalier de la Légion d'honneur. En 1943, il dépose le brevet du scaphandre autonome moderne. Dans les années 50, il embarque à bord de la Calypso, un dragueur de mines devenu navire océanographique destiné à la recherche scientifique sous-marine. Pendant 4 décennies, il sillonne les mers et les océans. Il rapporte de ses voyages des films en couleur sur les fonds marins, comme Le Monde du Silence, co-réalisé avec Louis Malle, qui sera Palme d'Or du Festival de Cannes et Oscar du meilleur film documentaire en 1956. Cousteau meurt le 25 juin 1997 à Paris et laisse derrière lui environ 150 films et 60 ouvrages. La citation du jour est signée de Jacques-Yves Cousteau. « Le bonheur pour une abeille ou un dauphin est d'exister. Pour l'homme, c'est de le savoir et de s'en émerveiller. »

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1: Bonjour à tous. Nouvelle nuit de bombardement au Moyen-Orient. L'Iran a lancé une série de tirs contre ses voisins du Golfe. Les gardiens des révolutions qui disent avoir visé des bases américaines au Koweït, à Bahreïn et en Jordanie. Plus tôt, les États-Unis ont lancé des frappes contre l'Iran. Les Américains qui ont bombardé des installations militaires à travers tout le pays. La tension qui s'accroît également fortement autour du détroit d'Ormuz. Les gardiens des révolutions assurent que cet axe stratégique est fermé jusqu'à nouvel ordre. Une affirmation démentie par l'armée américaine. L'actualité, c'est bien sûr Patrick Burel qui a été mis en examen. Le chanteur a été présenté hier devant plusieurs juges d'instruction à l'issue de sa garde à vue. Il est poursuivi pour viol, tentative de viol, agression sexuelle et harcèlement sexuel. Il a été placé sous contrôle judiciaire. L'artiste de 67 ans est mis en cause pour l'instant dans 4 affaires, mais au moins 26 femmes l'accusent de viol ou encore d'agression sexuelle. Patrick Burel conteste l'ensemble des accusations. La famille du principal suspect dans la mort de Liana dans le viseur de la justice. Le frère de Jérôme Barella a été mis en examen pour viol sur mineur et viol sur conjoint. Le père des deux hommes fait aussi l'objet d'une réouverture d'enquête pour des faits d'agression sexuelle sur deux de ses petites filles. Gérald Darmanin recule sur sa réforme de la justice. Le garde des Sceaux a annoncé hier retirer sa mesure phare, le plaidé coupable, qui a été rejeté par la commission de l'Assemblée nationale. Cette procédure prévoyait qu'en échange d'une reconnaissance des faits par l'accusé, il lui soit proposé une peine maximale inférieure d'un tiers à celle normalement encourue. Le projet de loi, lui, sera examiné dans l'hémicycle à la fin du mois. Le basket et un match 3 incroyable en finale NBA. Alors qu'ils menaient de 27 points à la mi-temps, les Spurs de Victor Wembanyama sont finalement battus 107 à 106 par New York. Le prochain match, c'est dans la nuit de samedi à dimanche au Texas. Et puis en football, c'est le début de la Coupe du Monde. La cérémonie d'ouverture, c'est ce soir au Mexique. Le mondial qui s'ouvre avec le Mexique qui affronte l'Afrique du Sud, c'est à 21h. Excellent début de journée à tous.

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1: No Woman No Cry est sans doute l'une des plus célèbres chansons de Bob Marley. Une chanson inspirée par une expression jamaïcaine, No Woman No Cry, qui, en patois jamaïcain, signifie femme ne pleure pas et non, comme beaucoup de francophones le pensent, pas de femme, pas de larmes. Bref, No Woman No Cry est directement lié à la jeunesse du chanteur qui grandira dans le quartier de Strangetown, là même où il rencontrera Rita, qui deviendra sa femme quelques années plus tard. Une chanson écrite par Bob Marley, certes, mais créditée au nom de Vincent Ford, un ami d'enfance du chanteur qui lui aurait cédé ses droits afin d'assurer la survie de son association qui distribuait la soupe populaire dans le centre de Frenchtown.

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1: Guten Morgen, Wissam. Bonne journée. Bonjour tout le monde.
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1: Le sujet du jour concerne la vie en société. Quand, pour les vacances, on choisit le train pour s'évader, comment croire en la liberté si on est guidé par des rails? Ceux qui abusent du petit écran deviennent accrans. Un photographe a plus de chances pour traverser l'épreuve. Les yeux sont les miroirs de l'âme, et l'âme, c'est être tranchante. Les mères nourrissent leurs enfants au lait. Voilà pourquoi le monde n'est pas si beau. Le propre d'un amuseur est de rebondir sur ces mots laids. Les peines planchées sont prononcées par le parquet. Une ruche est comme une usine. Pour que les ouvrières puissent travailler, il faut de temps en temps sortir les cadres.
2: Et de Guy Berthaud, le fou du roi a tous les droits. S'il était roi, il serait fou. Aujourd'hui, 11 juin, c'est la fête du Sacré-Cœur. Bonne fête aussi au Barnabé.
3: Wenn es reit an Sankt Barnabas, schwimmt der Trivel bis ins Foss.
2: À la Saint-Barnabé, de l'eau, le raisin nage jusque dans le tonneau.
1: Guterdein, Alain. Bonne journée et nat fou.
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1: À peine remis du deuxième titre européen du PSG, c'est parti pour plus d'un mois de Coupe du Monde de foot. Un événement qui va faire vibrer vos enfants, c'est certain. Et pour moi qui avais 10 ans et demi en 26, pour les enfants, c'est le décalage horaire. La Coupe du Monde se joue au Mexique, aux États-Unis et au Canada. Et on aura donc certains matchs en pleine nuit. Mais pour les Bleus, le premier face au Sénégal, ce sera à 21h, le mardi 16 juin. Même horaire pour le dernier match de poule contre la Norvège. Mais cette fois, ce sera un vendredi, le 26 juin. Par contre, plus compliqué pour suivre le France-Irak, programmé lui un lundi à 23h. Si vous n'êtes pas un grand fan de foot, c'est le moment de s'y intéresser. Surtout si vos enfants sont à fond. N'hésitez pas à leur poser des questions, c'est l'occasion qu'ils vous apprennent des choses et ce n'est pas si fréquent. Et puis le foot, c'est aussi l'occasion de parler géographie avec les 48 pays qualifiés, de découvrir les hymnes nationaux, de faire le point sur les règles du jeu, sur les stratégies des entraîneurs ou encore d'apprendre à gérer ses émotions pendant les séances de tir au but. Les petits supporters parisiens en savent quelque chose. Et puis préparez-vous aussi à inscrire vos enfants au foot à la rentrée, surtout en cas de victoire des Bleus en finale. En 2018, après leur deuxième titre, la Fédération française de football avait enregistré un bond de 200 000 licences supplémentaires dans les clubs. Allez, sur ce, je sors le maquillage et les drapeaux et allez les Bleus !

0: pousse le bouchon un peu trop loin, Maurice.
1: Qui a encore copié qui?
2: C'est le plus grand des voleurs.
1: Aujourd'hui, parlons d'une chanson de Prince, The Most Beautiful Girl, qui date de 1994 et qui est sans rappeler une petite mélodie composée 11 ans plus tôt, c'était en 1983 par Taking Me to Paradise, chantée par Renard Jay. Ça, c'est Prince. Ça, c'est Renard Jay. En 95, les compositeurs italiens, bien sûr, ont déposé une plainte. C'est une affaire qui va durer plus de 20 ans. C'était bien un plagiat.

Bonjour à tous. Patrick Bruel, mis en examen, mais il échappe à la détention provisoire. Le chanteur de 67 ans a été présenté hier devant plusieurs juges d'instruction à l'issue de ce garde à vue. Il est poursuivi pour viol, tentative de viol, agression sexuelle et harcèlement sexuel. Il a été placé sous contrôle judiciaire. Il est pour l'instant poursuivi dans 4 affaires, mais au moins 26 femmes accusent l'artiste de viol ou encore d'agression sexuelle. Patrick Bruel, qui conteste l'ensemble des accusations, a annoncé l'annulation de la majeure partie de sa prochaine tournée. Les obsèques de Liana se dérouleront demain après-midi à Florence, une cérémonie qui se tiendra dans la plus stricte intimité à la demande de la famille de la collégienne de 11 ans retrouvée morte le 4 juin dans le Gers. Déjà dimanche dernier, quelques 6000 personnes ont rendu hommage à l'enfant lors d'une marche blanche dans la commune rurale. 22 pays, dont la France, demandent à l'Iran de cesser les attaques sur leur territoire. Ils dénoncent les attaques menées en Europe, en Amérique du Nord et en Australie par des entités liées à l'Iran contre des dissidents ou encore des membres des communautés juives et israéliennes. En parallèle, la nuit a encore été sous tension au Moyen-Orient. Les États-Unis ont lancé une autre série de bombardements contre l'Iran. En représailles, Téhéran, de son côté, affirme avoir visé des bases américaines au Koweït, à Bahreïn ou encore en Jordanie. Retour en France et les signalements des consommateurs sont en hausse de 70% sur 2 ans avec 460 000 plaintes en 2025. C'est le bilan publié hier par la DGCCRF. Sont particulièrement concernés les problèmes sur le commerce en ligne et le démarche téléphonique. C'est parti pour les épreuves anticipées de français au bac. L'écrit débute ce matin et doit se terminer à midi. Plus de 500 000 lycéens en filière générale et technologique sont concernés. Les élèves enchaîneront demain matin avec la nouvelle épreuve anticipée de mathématiques. Et puis c'est le jour J, coup d'envoi aujourd'hui de la 23e Coupe du Monde. Le premier rendez-vous c'est donc ce soir, match d'ouverture entre le Mexique et l'Afrique du Sud à 21h. Excellent début de matinée à tous.

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1: Bonjour à toutes et à tous. Aujourd'hui, nous vous emmenons à la salle polyvalente de Labroc où se déroule le premier festival du livre de la vallée de la Bruche, placé sous le thème « Cultivez votre curiosité ». Organisé par les médiathèques de Labroc, Schirmeck-Wisch et la bibliothèque de Russe, ce rendez-vous rassemble auteurs, illustrateurs, créateurs, exposants et passionnés de lecture autour d'une même ambition, faire vivre le livre au cœur de notre territoire. Tout au long de la journée, les visiteurs peuvent rencontrer les auteurs locaux, découvrir des expositions réalisées par les écoles de la vallée, assister à des animations pour petits et grands ou encore partager un moment convivial autour de nombreux stands présents. Une belle fête de la culture qui met à l'honneur les talents de notre territoire. Derrière cette organisation se cache un important travail collectif. Nous avons rencontré les artisans de cette première édition.
2: Hélène, médiathèque La Locomotive à Wisch.
3: Audrey, médiathèque de Schirmeck.
4: Laure, médiathèque de Labroc.
1: Comment est née l'idée de créer ce premier festival du livre dans la vallée de la Bruche?
3: Initialement, le festival du livre, c'était un salon du livre qui était porté par l'association culturelle Le Repère. Et en 2024, Le Repère s'est retiré de ce salon du livre et nous a laissé la main pour qu'on puisse proposer notre première édition du festival du livre.
1: Alors pourquoi avoir choisi le thème « Cultivez votre curiosité » ?
4: Alors on a choisi « Cultivez votre curiosité » parce qu'on a pensé que ce serait sympa vu que voilà, c'est un peu la saison du printemps. Et on avait pas mal d'exposants liés à tout ce qui est plantes, fleurs. Et on s'est dit que ce serait sympa du coup de trouver un petit jeu de mots pour lier la culture et puis l'art, la lecture et puis les plantes. Donc, cultivez votre curiosité.
1: Est-ce que ce festival a-t-il vocation à devenir un rendez-vous régulier dans la vallée de la Bruche?
4: Alors, on espère que oui. On va pouvoir renouveler cet événement. On a pensé à le faire tous les 2 ans. Et le but, c'est que ce festival tourne avec les autres communes, donc Schirmeck et Wisch.
1: Parmi les auteurs présents aujourd'hui, figurent plusieurs plumes bien connues de la vallée de la Bruche. Nous commençons cette série de rencontres avec Philippe Malaisé.
5: Philippe Malaisé, vous êtes un enfant de la vallée de la Bruche. Quels souvenirs gardez-vous de votre jeunesse ici?
6: Ouh, alors là, il y en a plein. Alors, comme Jean-Michel est pas loin de moi, je dirais les parties de foot. Les parties de foot du club qu'on avait créé, qui n'existait pas vraiment. Donc, le FC Albet, je m'en rappelle. Ah ouais, Albet. Donc, Albet. Et donc, on jouait des parties de foot épiques contre les équipes de la Claquette, les équipes des blocs de la Broc, l'équipe de Bar-en-Bas même, je crois.
5: Alors, en quoi la vallée nourrit-elle votre imaginaire d'auteur?
6: Alors, elle est dans tous les bouquins, en fait, qu'on écrit, quoi. Notamment la forêt.
5: Il y a des lieux particuliers qui vous ont plus inspiré que d'autres?
6: Bah, oui, il y a le Château de Calme, hein. Et les pierres à cupules. Et autrement, non, je vous dis, non, il y a la chatte pendue aussi. La chatte pendue. Et tous ces petits coins de randonnée, là. La forêt, comme on est entouré de forêt, je pense que c'est peut-être pour ça qu'on a fait le dernier, là, qui se parle de la forêt.
5: Alors, vous avez choisi le thriller comme genre littéraire. Pourquoi cette attirance pour le suspense et l'enquête?
6: Une grande question. Hein. Alors, c'est pas mon amour en premier. Mon premier amour, c'est la littérature plutôt fantastique. Plutôt les écrivains américains, les vieux écrivains américains fantastiques. Mais disons que j'aime bien le polar parce que on écrit avec des règles. Et si moi j'ai pas de règles, un cadre à respecter, je vais partir dans des trucs invraisemblables. Et donc le polar, ça permet d'un peu de canaliser l'imaginaire, en tout cas la structure de ma pensée, quoi. Mais, et puis j'aime bien, quoi.
5: Alors quels sont vos projets d'écriture actuellement ou votre actualité?
6: Alors, j'ai pas d'actualité, mais j'ai évidemment un projet qui date du Covid. Donc il est un petit peu en stand-by parce que évidemment il y a le boulot à côté. Et ça va être justement Enfin, le projet, c'est de décrire un roman fantastique qui se déroule aux États-Unis pour un hommage à mes écrivains préférés. Et donc voilà, j'ai déjà écrit quelques pages et puis bah, j'y travaille, quoi. Et bah, j'espère pareil que le concrétiser dans un, deux ou davantage années, quoi. De trois ans, quoi. On verra, on verra.
5: Ancré dans son territoire, Philippe Malaisé puise une partie de son inspiration dans les paysages et l'histoire de la vallée. Cette volonté de transmettre l'identité locale, nous la retrouvons également chez une autre auteure présente aujourd'hui, passionnée de patrimoine et de mémoire locale. Monique Fluck consacre une grande partie de son travail à faire découvrir les richesses de notre territoire.
7: Alors, je suis natif de la vallée, j'ai toujours habité Fréconrue. Donc, une partie de ma famille est de Fréconrue et comme je m'appelle Fluck, vous vous doutez bien que l'autre partie est de Natzwiller. Donc, je suis née ici, j'ai grandi ici, j'ai fondé ma famille ici et donc je suis très, très attachée à ma vallée.
5: Alors, vous êtes à la fois photographe, randonneuse et auteur. Comment ces passions se complètent-elles ?
7: Alors finalement tout se complète puisque la photo, ben, pour faire de la photo il faut aller randonner, il faut aller visiter des villages de la vallée. Donc par ce biais-là, donc photo et randonnée, vous avez vos réponses. Et sur la vallée, je trouvais qu'il y avait un petit manque par rapport à tout ce qui est patrimoine sur la vallée. Donc ce qui m'a amené à faire un petit peu des livres sur la vallée.
5: Alors pourquoi avoir choisi de mettre en valeur les villages de la vallée de la Bruche ?
7: Tout simplement aussi par passion. Et donc, ma première idée était de faire un livre sur la vallée de la Bruche. Et donc, le premier village, quand vous rentrez dans la vallée de la Bruche, est sur le côté alsacien, est Salles. Donc, je suis montée à Salles. J'ai rencontré beaucoup de gens de Salles qui m'ont parlé de leur village. Et finalement, avec tout ce que j'ai entendu et vu sur Salles, je me suis dit qu'un livre sur la vallée, c'était prétentieux. Donc, j'ai préféré le morceler. Et donc, là, le premier livre va sortir sur Salles, et le deuxième est en écriture, il sera sur Lutzelouse. Donc j'ai pris l'extrémité.
5: Existe-t-il encore des trésors méconnus dans la vallée ?
7: Oh oui. Alors moi qui randonne beaucoup, je peux vous dire que chaque année, je découvre encore des choses dans ma belle vallée.
5: Pourquoi est-il important de transmettre cette mémoire aux jeunes générations ?
7: Alors je pense que quand on est jeune, on s'attache peut-être un peu moins à la vallée, ou du moins c'est des choses qui nous percute pas trop. En vieillissant, je pense qu'effectivement, on se pose la question sur nos racines, comment qu'on est là, comment les villages ont évolué, etc. Et donc, je pense que oui, c'est vraiment ce patrimoine-là. Et je me rends compte aussi que toutes les mémoires et tous les gens qui ont beaucoup de choses à raconter, c'est des gens qui vieillissent. Et je pense qu'il faut récupérer toutes ces histoires-là avant que ces gens partent pour un ailleurs et pour pouvoir le transmettre soit aux gens qui habitent la vallée, mais aussi aux gens qui viennent la visiter, qui se rendent compte de ce que la vallée a traversé.
5: Préserver la mémoire du passé tout en regardant vers l'avenir, cette idée nous conduit naturellement vers une nouvelle génération d'auteurs. À seulement quelques années de ses premiers écrits, Lucie Heiligenstein s'est déjà fait une place dans le paysage littéraire régional. Lucie Heiligenstein, bonjour.
8: Bonjour.
5: Alors vous êtes originaire de Natzwiller, c'est bien ça ?
8: Oui, tout à fait. J'y ai passé toute mon enfance et toute ma scolarité, collège inclus.
5: À quel moment avez-vous compris que l'écriture ferait partie de votre vie ?
8: Je pense assez jeune, dès l'enfance, j'ai commencé à écrire des fanfictions sur mes mangas ou mes séries préférées. Et après, j'ai commencé à écrire des nouvelles pour des appels à texte avant de passer au roman.
5: Alors, les univers imaginaires occupent une place importante dans votre œuvre. D'où vient cette fascination ?
8: Je pense déjà d'un grand goût pour la lecture, mais aussi pour l'ailleurs, les langues et cultures étrangères, particulièrement l'Asie, comme j'ai fait des études de chinois, mais également de l'histoire. Je m'inspire beaucoup de l'histoire et des cultures étrangères, comme je l'ai dit.
5: Alors, votre intérêt pour les langues et la culture, justement, chinoise, Nourrit-elle votre écriture ?
8: Oui, tout à fait. Donc, j'ai un de mes romans publiés chez Ibi, Où tu couleras comme une pierre. Il y a une partie du roman qui se passe en Chine, même si la Chine ne s'appelle pas comme ça dans le roman, mais on comprend que c'est la Chine pendant la guerre de l'opium, justement. Et là, je suis en train de travailler sur un autre roman qui va se passer pendant la dynastie des Song, donc en gros, pendant le Moyen-Âge chinois. Et cette période m'a vraiment fascinée, m'a donné envie d'écrire dessus.
5: Alors, quel conseil donneriez-vous à un adolescent qui rêve d'écrire ?
8: Qu'il écrive ce qui lui fasse plaisir, même s'il n'arrive pas au bout forcément, mais qu'il essaye de trouver un genre qui lui plaise, pas qu'il se demande ce qui marche commercialement, mais déjà qu'il écrive pour lui, quelque chose qui lui plaît. Et s'il arrive à avoir quelque chose qui lui plaît, forcément, ça plaira à d'autres personnes. Et moi, je pense que c'est important d'avoir une certaine régularité dans l'écriture, mais ça, c'est mon opinion. Chaque personne est différente. Moi, par exemple, j'écris tous les jours. C'est un rituel obligatoire. Il y a d'autres auteurs qui ont ce rituel-là. Mais je pense que chacun doit trouver sa technique, sa manière de faire et ce qui lui convient le mieux et surtout prendre du plaisir dans ce qu'il fait.
5: Alors, quels sont vos futurs projets littéraires ?
8: Alors là, j'ai un roman que j'ai terminé il y a à peu près 2 ans et pour lequel j'essaie de trouver un éditeur qui parle des années folles, mais avec une touche de fantastique. Et donc là, comme je vous ai dit, je suis en train d'écrire un roman inspiré de la Chine, un roman historique. Donc pour les deux, j'espère pouvoir trouver des éditeurs qui veuillent bien de moi.
5: De la jeune génération à des auteurs au parcours plus expérimenté, le festival permet également de croiser des sensibilités littéraires très différentes. Poésie, réflexion sur l'humain, récits plus intimistes ou encore romans à suspense. Chacun apporte sa propre vision de l'écriture. Nous retrouvons maintenant Jean-Michel Comte. La poésie est au cœur de votre parcours. Pourquoi ce mode d'expression ?
9: Alors, c'est un mode d'expression qui est venu naturellement au départ. C'est des textes qui viennent plus rapidement, des one-shots, une idée, et puis il y a un moment où je suis prêt, ça sort. Donc c'est quelque chose de plus spontané peut-être que le roman ou d'autres styles dans lesquels je me suis aussi essayé. Mais la poésie est venue en premier, parce que c'est des affects, c'est des idées, c'est des recoupements qui se font comme ça dans une formule d'écriture plus spontanée, plus directe. Donc c'est la forme d'écriture qui vient en premier.
5: Alors votre vallée natale reste très présente dans votre œuvre. Que représente-t-elle pour vous ?
9: Alors c'est la vallée où je suis né, c'est la vallée où je vis depuis des années, c'est la vallée où je me suis investi énormément sportivement, culturellement. J'ai été président de plusieurs associations qui ont développé la vie sociale, culturelle dans la vallée. Donc c'est quelque chose qui m'intéresse. Je suis vraiment ancré ici au niveau de ma vie personnelle d'une part, de mes souvenirs, de mes projets, etc. Et du coup, je réutilise aussi, faut bien le dire, c'est ce matériau-là, évidemment, dans mes bouquins, soit de manière directe. Par exemple, dans le projet Mugen, l'intrigue du thriller se passe clairement dans la vallée de la Bruche. Mais même dans d'autres textes qui se passent pas forcément dans la vallée, il y a toujours une inspiration de lieu ou de personnage qui vient, enfin ça part de là quoi. Bon, en fait moi je pars du réel et après je romance autour, donc forcément il y a toujours une part de ce que j'ai vu, entendu, vécu qui traverse mes écrits.
5: Alors quels sont vos projets actuels ?
9: Au niveau de l'écriture ? Alors prendre un peu, alors déjà m'aménager du temps parce que malheureusement pour des réseaux professionnels actuellement j'en ai pas assez. Donc ça c'est la première priorité. Et puis j'ai un roman que j'ai démarré il y a un petit moment mais qui est un petit peu en stand-by pour le moment, donc m'y remettre le plus rapidement possible dès que je pourrai. C'est pas les idées qui manquent, c'est pas l'inspiration qui manque, j'ai jamais eu de problème de ce côté-là, le syndrome de la page blanche je connais pas, mais par contre c'est le temps à la fois réel mais aussi mental. Quand on part dans l'écriture, on est ailleurs, quoi. Il faut aussi que nos proches le comprennent, le respectent. C'est pas toujours facile. Des fois, on nous parle, on n'est pas là, quoi, parce qu'on est à fond dans l'imaginaire, dans le bouquin, dans la construction du livre. Donc, il faut aussi s'aménager cet espace mental-là pour pouvoir écrire de manière efficiente. Et pour l'instant, tout n'est pas en place, mais c'est en place. Voilà, j'ai vraiment hâte et je suis motivé pour y revenir et ça devrait pouvoir se faire sur cette fin d'année. Voilà, donc du coup, un roman, c'est un projet d'écriture de à peu près 2 ans. Donc j'espère que d'ici 2 ans, en gros, les lecteurs pourront voir mon prochain livre.
1: Les auteurs sont au cœur de ce festival, mais ils ne sont pas les seuls acteurs de la chaîne du livre. Derrière chaque ouvrage se trouvent aussi celles et ceux qui les font connaître et qui conseillent les lecteurs tout au long de l'année. À Schirmeck, la librairie Lisette joue pleinement ce rôle de passeur culturel. Alors pourquoi est-il important de continuer à acheter ces livres dans une librairie de proximité ?
10: Eh bien parce qu'on se dit souvent que on a besoin de nos commerces proches de chez nous, c'est quand même pratique, parce que dans une librairie indépendante, le livre est au même prix que partout ailleurs, c'est-à-dire en supermarché, sur Amazon, à la Fnac, le livre sera au même prix que chez moi. Et alors je veux bien, peut-être que je n'ai pas des locaux aussi grands que ceux de la Fnac à Strasbourg, mais l'avantage c'est que vous retrouverez une sélection que j'ai faite avec amour et on peut également commander tous les livres que vous voulez.
1: Alors est-ce qu'on peut dire que acheter local est une façon de soutenir la vie culturelle du territoire ?
10: Bien sûr, acheter local, c'est faire vivre non seulement les commerces, mais aussi le territoire tout entier. Parce que sans librairie, il y a des problèmes également qui vont se poser pour les médiathèques, les bibliothèques, les écoles. Donc voilà, tout est lié et tout est important.
1: Depuis La Broque, au cœur de la vallée de la Bruche, c'était notre reportage spécial consacré au Festival du Livre, cultivé. Votre curiosité. Merci de nous avoir écoutés et à très bientôt sur notre antenne pour une nouvelle page d'actualité.

0: Gutemorier Bissam, bonne journée, bonjour tout le monde.
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0: Le sujet du jour concerne la vie en société. Quand, pour les vacances, on choisit le train pour s'évader, comment croire en la liberté si on est guidé par des rails? Ceux qui abusent du petit écran deviennent accrans. Un photographe a plus de chances pour traverser l'épreuve. Les yeux sont les miroirs de l'âme, et l'âme, c'est être tranchante. Les mères nourrissent leurs enfants au lait. Voilà pourquoi le monde n'est pas si beau. Le propre d'un amuseur est de rebondir sur ces mots laids. Les peines planchées sont prononcées par le parquet. Une ruche est comme une usine. Pour que les ouvrières puissent travailler, il faut de temps en temps sortir les cadres.
1: Et de Guy Berthaud, le fou du roi a tous les droits. S'il était roi, il serait fou. Aujourd'hui, 11 juin, c'est la fête du Sacré-Cœur. Bonne fête aussi au Barnabé.
2: Wenn's reit an Sankt Barnabas, schwimmt de Trivel bis ins Foss.
1: À la Saint-Barnabé de l'eau, le raisin nage jusque dans le tonneau.
0: Guter Dainole, bonne journée et naat fou.
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1: 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Bonjour la vallée, bienvenue sur les ondes d'RCB. Nous sommes le jeudi 11 juin. Aujourd'hui, on souhaite une bonne fête au Barnabé. Et cette semaine est une semaine nationale de dépistage du cancer de la peau. C'est le mal du siècle. Beaucoup de gens utilisent des cosmétiques, des crèmes auto-bronzantes, des huiles solaires de piètre qualité qui accentuent encore les effets nocifs du soleil sur leur peau au lieu de la protéger. De telles journées n'ont de sens que si elles coïncident avec un effort massif de tous les médias pour informer les consommateurs des dangers de certains produits et éduquer les enfants sur la nécessité d'utiliser des crèmes de qualité pour se protéger du soleil. Côté anniversaire du jour, aujourd'hui, pas de chanteurs, mais deux stars. Le premier, c'est Jean Alessi, né un 11 juin 1964 à Montfavet, à Avignon. Il est ancien pilote d'automobile français d'origine sicilienne, disputant 201 Grands Prix de Formule 1 entre 89 et 2001. Il reste associé à la Scuderia Ferrari et à son unique victoire au Canada en 95. La deuxième star, c'est Jacques-Yves Cousteau, ou commandant Cousteau, né un 11 juin 1910 à Saint-André de Cubzac dans la Gironde. Il nous a quittés en 97. Officier de la Marine nationale, explorateur océanographique et un des emblèmes de l'écologie mondiale des années 60 aux années 90. Pour cette matinale, on va démarrer avec Lady Gaga, The Dead Dance, la chanson que tout le monde a connue si vous avez regardé la série Mercredi. Ce sera suivi d'une nouveauté musicale, celle de notre Mylène Farmer, c'est à qui le tour. Je vous retrouve juste après pour nos infos du jour. Très belle matinée sur RCB.

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1: Bienvenue à tous ceux qui prennent l'antenne d'RCB. À l'instant, le dernier Mylène Farmer s'est acquis le tour. Et tout de suite, nos infos du jour. On démarre avec la journée de marché. Tous les jeudis, on vous donne rendez-vous devant la mairie à Russe jusqu'à 12h30. À Saint-Blaise-la-Roche, jusqu'à midi, place de la gare. Et enfin, à Salles, à l'arrière de la mairie, jusqu'à midi. Un petit rappel concernant les inscriptions pour Roto en fête. Ils organisent la brocante et le vide-grenier du 15 août. Ce sera de 6h à 18h. Si vous souhaitez vous inscrire, 15€ les 5 mètres. Vous avez la possibilité de récupérer les bulletins d'inscription chez Nathalie au Bon Pain à Roto ou la contacter par téléphone au 06 18 58 18 33. On poursuit avec les activités du jeudi à la MJC de Baramba Danse Moderne Jazz pour les adultes de 20h à 21h30. À la salle des fêtes de Niederaslar, les séances de sabre laser de 20h à 21h30. Pour les horaires des maisons France Service qui vous accueillent avec et sans rendez-vous et qui vous aident dans vos démarches administratives, à Schirmeck, ils vous accueillent jusqu'à midi et de 14h à 16h30. Du côté de Salles, jusqu'à midi 15 et de 14h à 17h. On termine avec notre annonce, c'est l'ouverture du dépôt gare de Roto les 20 et 21 juin, de 9h à 16h en non-stop. Toujours de bonnes affaires à saisir, outillage, vaisselle, bricolage, meubles et même des décorations. Beaucoup de choix et toujours des choses qui vous seront offertes. Voilà pour les infos du jour. On s'écoute Michael Jackson, Wanna Be Started Something. Ce sera suivi de Barry White, Missing, Les Green Days, Stiletto, quelques pages de publicité. Je vous retrouve à 9h30 pour la météo du jour sur RCB. Très bonne écoute!

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0: Stiletto et son titre Problème. On se retrouve pour la météo du jour. C'est une nouvelle perturbation qui ondule ce jeudi chez nous, en provenance de Grande-Bretagne et de Belgique. Le ciel va se couvrir légèrement au fil des heures et quelques gouttes seront possibles ici ou là. Encore quelques belles éclaircies également à venir, un léger vent d'ouest et une température un peu juste pour la saison aujourd'hui vu qu'on a du mal à atteindre les 19 degrés. C'est du mieux à partir de ce week-end qui sera beaucoup plus estival. Demain, on atteindra les 21 degrés et samedi, dimanche et lundi, on oscille à nouveau entre 16 et 27 degrés en journée. Tout de suite, c'est votre horoscope. Ce sera suivi de Bonnet M avec Senet à 10h. C'est le flash d'information. À 10h15, la rubrique Music Story. Je vous retrouve à 10h30 pour l'activité associative dans la vallée.
1: Horoscope. Bélier, votre charme vous permet d'augmenter vos chances de rencontre. Taureau, les célibataires sont privilégiés. En un instant, tout change dans leur vie. Gémeaux, vous en avez de la chance. Prenez des grandes bouffées de bonheur, vous le méritez bien. Cancer, vous êtes soutenu par toutes les planètes qui stationnent dans votre signe actuellement. Lion, si vous avez choisi une voie difficile, vous devriez trouver le sésame pour réaliser vos plans. Vierge, vous avez la possibilité d'exaucer vos souhaits car vous êtes vraiment en accord avec vos aspirations profondes. Balance, vous savourez avec joie les bonnes influences célestes qui rejaillissent sur votre tonus et sur votre morale. Scorpion, vous avez davantage de latitude dans votre travail, ce qui vous permet d'avancer vos pions avec habileté. Sagittaire, vous ronronnez dans votre routine conjugale, vous partagez des moments forts et de complicité amoureuse. Capricorne, les célibataires devront patienter encore un peu avant de faire des rencontres. Ne vous tourmentez pas, cela ne devrait plus tarder. Verseau, vous avez les coudées franches pour redonner un coup d'accélérateur à vos projets en attente. Poisson, vous êtes bien soutenu par la conjoncture céleste. Vous bénéficiez d'un potentiel forme qui vous permet de vous dépasser.

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bonjour à tous. La tension augmente encore autour du détroit d'Ormuz. L'Iran assure que cet axe stratégique est fermé jusqu'à nouvel ordre. Les gardiens de la Révolution menacent de cibler tous les navires s'aventurant dans le détroit. On apprend d'ailleurs qu'un incendie s'est déclaré à bord d'un pétrolier au large des côtes d'Oman. Et 22 pays, dont la France, demandent à l'Iran de cesser les attaques sur leur territoire. Ils dénoncent des attaques menées en Europe, en Amérique du Nord et en Australie par des entités liées à l'Iran contre des dissidents ou encore des membres des communautés juives et israéliennes. En France, de nouvelles plaintes bientôt déposées contre Patrick Bruel. C'est l'annonce ce matin d'une des avocates d'une victime présumée. Le chanteur, on le rappelle, a été mis en examen pour viol, tentative de viol, agression sexuelle et harcèlement sexuel. Il a été placé sous contrôle judiciaire. Il est pour l'instant poursuivi dans 4 affaires, mais au moins 26 femmes accusent l'artiste de viol ou encore d'agression sexuelle. Et la famille du principal suspect dans la mort de Liana dans le viseur de la justice. Le frère de Jérôme Barella a été mis en examen pour viol sur mineur et viol sur conjoint. Le père des deux hommes fait aussi l'objet d'une réouverture d'enquête pour des faits d'agression sexuelle sur 2 de ses petites filles. 5 départements en vigilance orange, feu de forêt. Il s'agit de l'Aude, des Bouches-du-Rhône, des Pyrénées-Orientales, du Var et du Vaucluse. Plusieurs foyers se sont déjà déclenchés dans l'Hérault, un département soumis à de fortes chaleurs et à la sécheresse. C'est parti pour les épreuves anticipées de français au bac. L'écrit a débuté ce matin et doit se terminer à midi. Plus de 500 000 lycéens en filière générale et technologique sont concernés. Les élèves enchaîneront demain matin avec la nouvelle épreuve anticipée de mathématiques. Et puis on termine bien sûr avec du football, car c'est le jour J, coup d'envoi aujourd'hui de la 23e Coupe du Monde. Les États-Unis, le Mexique et le Canada accueillent cette édition 2026. Le premier rendez-vous de ce mondial, c'est ce soir. Le match d'ouverture, c'est entre le Mexique et l'Afrique du Sud. Et c'est à suivre à partir de 21h. Excellente matinée à tous.

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2: Fini de gâcher l'eau froide grâce à une nouvelle douche écologique, c'est l'innovation du jour. Nous avons tous gaspillé de l'eau froide sous la douche. On laisse couler en attendant que l'eau soit à la bonne température. Ce sont ainsi des milliers de litres perdus chaque année. Pour éviter ce gâchis, un entrepreneur français vient de concevoir une colonne de douche écolo. Elle permet de ne pas perdre un seul litre d'eau et accessoirement de ne pas dépenser de l'argent inutilement. Comment fonctionne Optio ? C'est son nom. Au moment de prendre sa douche, il suffit d'appuyer sur un bouton positionné sur la colonne de douche. L'eau froide remplit un réservoir interne. Une fois l'eau chaude disponible, un voyant s'allume en vert, il ne reste plus qu'à se doucher. L'eau froide contenue dans le réservoir, elle, est progressivement réinjectée pour équilibrer la température de l'eau. Bon, c'est pas tout, mais si on veut être vraiment écolo, pas question de traîner sous la douche. Alors le concepteur d'Optio a aussi intégré un système de LED. Quand le voyant passe à l'orange, c'est le moment de se savonner, et quand il est rouge, il est grand temps de se rincer et d'arrêter le robinet. Ce système de LED est d'ailleurs alimenté par la seule force motrice de l'eau. L'inventeur de cette douche compte bien séduire les grandes surface de bricolage et les hôteliers. Une de ces douches est déjà installée à l'hôtel Ibis de la Gare de l'Est à Paris. Il faut compter 890 euros pour l'achat de cette colonne. Et à l'avenir, l'entrepreneur prévoit de décliner son concept pour la robinetterie de la cuisine. Il s'agirait d'un système à deux fonctions qui non seulement économise l'eau, mais la filtre aussi.

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1: Pour les manifestations, on démarre avec le spectacle Exotic Night Burlesque and Hill Dance avec Miss Chrissy, Ruby Chatzy et Lola Itzy, ainsi que le showcase des élèves de la musique de l'école de Moutzig. Rendez-vous dès demain et samedi au château des Rohan. Le tarif en prévente 18 euros, 23 euros en caisse du soir. Également un rendez-vous avec le chapiteau Cirque Étoile les 12, 13 et 14 juin pour la 4e édition du festival Cirque Rock. Au programme spectacle de clowns absurdes, un show exclusif de musique et de cirque, un bistrot quiz, du jonglage, des acrobaties et des concerts qui vous feront vibrer au son des plus grands tubes pop-rock anglo-saxons et français des années 80 à 2000. Pour l'inscription à l'ALSH de cet été à la MJC de Baramba du 6 juillet au 7 août pour les 6 à 16 ans, rendez-vous à la Maison des Loisirs ce samedi 13 juin entre 9h et 14h. Toujours pour ce 13 juin, une soirée musicale et solidaire à 20h30 à la salle des fêtes de Schirmeck. Ce sera le premier concert profane interprété par les deux ensembles réunis, la chorale et la fanfare de Schirmeck. Restauration à l'entracte avec knack, boissons et pâtisseries. Venez nombreux soutenir cette belle cause dans une ambiance chaleureuse. Pour les passionnés de couture de tricot et de loisirs créatifs, les puces des couturières vous invitent à Foudet ce 14 juin à la Maison du Temps Libre entre 9h et 16h. Entrée libre, petite restauration sur place, venez chiner tissus, laine, boutons, mercerie, patron et il y aura même des machines à coudre. Rendez-vous donc à Foudet ce dimanche. Le Repère organise un karaoké kids à la médiathèque La Locomotive de Viche, mercredi 17 juin, de 16h à 18h, pour les enfants de 6 à 16 ans et l'entrée est gratuite. Première fête de la musique à Salles, rendez-vous au Hall des Marchés le jeudi 18 juin, dès 17h30. Venez valser avec Chantal Brion, fêter le collectif avec les oiseaux de trottoir et pousser la chansonnette avec Corinne et la chorale. Il y aura boissons, tartes flambées, crêpes et knack. L'APE Les Écoliers vous invite à la fête de l'école du RPI Schirmeck, Baramba et Grandfontaine le 19 juin à 16h30 à la salle des fêtes de Grandfontaine. Le spectacle des enfants, un spectacle de cirque avec acrobale. Il y aura aussi une petite restauration, tartes flambées, crêpes, boissons et d'autres gourmandises, sans manquer la tombola 100% gagnante. Et on reprend avec les fêtes de la musique. Le samedi 20 juin, rendez-vous à Schirmeck organisé par Le Repère en partenariat avec la ville. C'est à la place du marché, dès 18h, entrée libre et buvette. Vous retrouverez notamment Fred Gutzmann, Jeffrey Enox Gang et les Switch. On poursuit avec les fêtes de la musique, cette fois-ci à Roto, organisé par l'Harmonie Fanfare et Roto en fête. C'est le 20 juin à partir de 19h, animé par Duo Évasion, Brass Music et ESM Brass. C'est à la place du Royal à Roto, sur place, buvette et restauration. À Plaine, c'est Récré Loisirs qui organise la fête de la musique ambiance des 19h avec buvette et tarte flambée. Il y aura le concert du groupe rock entre parenthèses à 20h. Et les bénéfices de la buvette seront reversés à l'école de Plaine pour aider au financement d'un projet scolaire. Une formation au premier secours citoyen, se former aux gestes de premier secours, c'est apprendre à protéger ce qu'on aime. C'est le samedi 20 juin de 8h30 à 17h30, rue du Général de Gaulle à La Brocque. Pour vous inscrire, vous pouvez les contacter par téléphone, le tarif est de 65 euros par personne, pensez à prévoir un repas tiré du sac. L'association Scène et Danse vous présente son gala Cap Danse en scène, un voyage entre mouvement et émotion. C'est le 20 juin à 19h au Dôme de Moutzig. Ce sera suivi d'une soirée spectacle animée par le groupe Restart. Il y aura buvette et tarte flambée. Le tarif est de 12 euros par adulte, 8 euros pour les 6 à 14 ans. C'est gratuit pour les moins de 6 ans. Une autre fête de la musique, cette fois-ci à Viche, organisée par les sapeurs-pompiers et l'AAPPMA de Viche. C'est le 21 juin, dès 18h, devant la caserne. Il y aura restauration et buvette. La paroisse protestante de Roto vous invite à sa kermesse le dimanche 21 juin dans le jardin du presbytère. Il y aura un repas à 12h30 au tarif de 20 euros pour jambon en croûte, crudité, dessert et café. Vous avez jusqu'au 18 juin pour vous inscrire. Tout au long de l'après-midi, il y aura buvette et pâtisserie, jeux de quilles, stand de couture et tombola. C'est sans manquer le ciné Débat Bruche. C'est à Bourbruche le 26 juin à la ferme du Nouveau Chemin. Il vous propose la projection gratuite de Première Loge, un documentaire de Vincent Chabloz qui vous invite à observer les cavités au cœur des troncs pour apprivoiser les histoires qui se jouent dans nos vieilles forêts. Des 18h, balade en forêt commentée par l'ONF et le groupe Tétra Vosges. Il y aura aussi des tartes flambées à 19h30 à la ferme. L'inscription est obligatoire. La projection se fera dans le hangar de la ferme, des bancs seront à disposition. N'hésitez pas à prendre des chaises de camping, des polaires et des plaids pour plus de confort. Je termine avec la locomotive de Viche, apéro Summer Blind Test, le 26 juin à 20h. Entre amis ou en famille, constituez votre équipe et venez tester vos connaissances musicales. L'ambiance est assurée, c'est pour les enfants à partir de 10 ans, la réservation est souhaitée et chacun peut apporter quelque chose à boire ou à grignoter. Voilà pour les prochaines manifestations. Si vous avez besoin d'un renseignement, rendez-vous sur radio-rcb.fr dans la rubrique événements. Nous, on reprend en musique avec les Cranberries et Dreams. Il y aura Lehman, Diana Ross, MC Solar. À 11h, c'est votre flash d'information. À 11h15, la recette du jour. Je vous souhaite une belle journée sur RCB.

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Bonjour à tous. Un pas immense pour l'avocate de Flavie Flament et d'autres victimes présumées. Corinne Hermann salue ce matin la mise en examen de Patrick Bruel. Il est poursuivi pour viol, tentative de viol, agression sexuelle et harcèlement sexuel. Il a été placé sous contrôle judiciaire. Il est pour l'instant poursuivi dans 4 affaires. De nouvelles plaintes devraient également être déposées. Les obsèques de Liana se dérouleront demain après-midi à Florence. Une cérémonie qui se tiendra dans la plus stricte intimité à la demande de la famille de la collégienne de 11 ans retrouvée morte le 4 juin dans le Gers. Comment lutter contre les déserts médicaux ? Eh bien, la proposition de loi adoptée par l'Assemblée nationale début mai arrive aujourd'hui au Sénat. Le texte est porté par plus de 250 députés. Il prévoit que tout médecin voulant s'installer devra solliciter le feu vert de l'Agence régionale de santé. L'Iran considère que le cessez-le-feu est pratiquement dénué de sens. Téhéran réagit après une nouvelle nuit sous tension. Les Iraniens ont visé cette nuit à des bases américaines au Koweït, à Bahreïn, en Jordanie. Plus tôt, les États-Unis ont lancé des frappes contre l'Iran. Les Américains ont bombardé des installations militaires à travers tout le pays. L'expérimentation de la consigne en verre en cours dans 4 régions françaises ne va pas assez loin. C'est l'avis de l'association Zéro Waste France dans un rapport publié aujourd'hui. Elle dénonce ainsi un manque d'ambition du pays. Ce test lancé le 12 juin 2025 concerne 350 supermarchés en Bretagne, en Normandie, dans les Hauts-de-France et dans les Pays de la Loire. Les élèves de première ont commencé les épreuves du bac anticipé. Ils ont débuté ce matin par le français. Parmi les sujets, les dissertations du bac général se concentrent sur la poésie du 19e au 21e siècle. Les lycéens enchaîneront demain matin avec la nouvelle épreuve anticipée de mathématiques. Et puis c'est le jour J, coup d'envoi aujourd'hui de la 23e Coupe du Monde. Les États-Unis, le Mexique et le Canada accueillent cette édition 2026. Le premier rendez-vous de ce mondial, c'est donc ce soir après la cérémonie d'ouverture. Match entre le Mexique et l'Afrique du Sud, c'est à suivre à partir de 21h. Excellente fin de matinée.

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1: Chers auditeurs, chères auditrices, bonjour, c'est la période des fleurs de sureau. Alors peut-être une envie d'un bon goûter tout à l'heure ? Une petite balade dans la nature, récoltez quelques fleurs de sureau et puis vous ferez des excellents beignets avec. Cette recette sera valable aussi pour le faire avec des fleurs d'acacia. Je vous donne les ingrédients. Donc il faudra les fleurs, 2 œufs, 60 g de sucre, 220 g de farine, 150 g de lait d'amande ou du lait de vache, 100 ml de bière. Si vous préférez le faire sans alcool, vous pouvez aussi mettre davantage de lait à la place de la bière. Mais la bière est intéressante, je trouve, dans les beignets. Elle donne toujours une légèreté au beignet qui est vraiment chouette. Voilà, donc vous allez commencer par séparer les blancs des jaunes. Bien mélanger le jaune d'œuf et le sucre. Ajoutez la farine, le lait et la bière. Puis vous montez les deux blancs d'œufs en neige ferme et vous le rajoutez. Trempez ensuite les fleurs dans la pâte. Mais attention, avant de les mettre dans l'huile de friture, ce qui est très important, c'est de bien secouer vos fleurs enduit de pâte afin de ne pas avoir des beignets avec une grosse masse de pâte. Voilà, hein, donc quand vous secouez, ça sera vraiment chaque fleur qui sera enveloppée de la pâte à beignets et pas une grosse masse. Donc bien les secouer avant de les plonger dans l'huile de friture. Vous les laissez dorer quelques minutes et puis en sortant, égouttez sur un sopalin et puis vous saupoudrez d'un peu de sucre. Donc comme dit déjà pour introduire, faites ça également avec des fleurs d'acacia, c'est également délicieux. Mais aussi avec des jeunes pousses dans votre jardin, vous avez peut-être de la sauge quand elle n'est pas en fleurs, les jeunes pousses de sauge aussi, on peut faire avec d'autres plantes, on peut faire des beignets avec des fleurs de carottes sauvages aussi également. Voilà, bon essai et à très bientôt pour une nouvelle recette. Au revoir.

Bonjour à toutes et à tous. Les courses de Chervillers font leur retour demain à la Maison des Associations. Retrouvez enfin cette course historique au cœur des vignes avec du dénivelé et des sentiers qui piquent les mollets. On quitte le bureau, on enfile les baskets, puis on prolonge la soirée dans une ambiance conviviale. Des parcours de 5 et de 10, 13 km sont proposés en supplément d'animation pour les enfants. Informations et inscriptions sur le site sportchrono.fr. Du côté de Célestad, les spectacles des ateliers théâtre vous sont proposés ce soir et demain au Tanzmatten. La soirée va débuter à 20h avec les jeunes qui vont présenter une pièce dont le thème a été choisi collectivement et où le rôle de chacun est essentiel. Quant aux adultes, ils vous accueillent à 21h dans l'univers de l'improvisation où rien n'est jamais écrit à l'avance. Le tarif unique est de 5 euros. Informations et réservations sur le site tanzmatten.fr. Autre spectacle à découvrir à Célestat, The Great Disaster. Ce sera vendredi à 20h, demain donc à l'Évasion. 20 ans dans les montagnes, 15 ans à apprendre le français et l'allemand, cherchant travail et fortune, 5 jours à faire la vaisselle sur le Titanic et l'éternité pour hanter les flancs du navire. Ainsi peut se résumer la vie de Giovanni Pastore. Passager clandestin à bord du monstrueux paquebot, il ressasse son existence avec humour et tendresse. Le tarif est de 12 euros. Je vous emmène à Hohenheim maintenant, où une répétition ouverte et un mini-concert vous seront proposés demain soir à 18h30 à l'église. La musique se partage, la joie se multiplie. Découvrez la chorale Sainte-Cécile d'Elsenheim Hohenheim lors de cette répétition ouverte qui sera suivie d'un mini-concert. Buvettes et tartes flambées seront aussi proposées dans la cour de l'école, c'est en accès libre. Et on termine cette sélection d'idées sorties avec un atelier de danse médiévale et renaissance. Ce sera à Orschwiller demain soir à 19h15 au château du Haut-Königsbourg. Venez réchauffer vos corps et vos esprits avec la troupe des Joyeux Branleurs. De la cour de Marguerite d'Autriche aux fêtes villageoises, des parvis d'église aux grandes places, venez découvrir l'histoire et les pas des danses du 12e au 16e siècle. Le tarif est de 15 euros. N'oubliez pas de vous inscrire. C'est déjà la fin de cette nouvelle sélection d'idées sorties. Dans un instant, place au retour de la musique sur notre antenne. Je vous souhaite encore de passer un excellent jeudi à notre écoute.

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À l'instant, la douce voix de Chronix, reconnaissable entre mille, Skanking Sweet, l'artiste que vous pouvez retrouver dans l'émission Reggae Rap au KLM, c'est tous les jeudis à partir de 19h, donc à ce soir. À midi, eh bien, c'est votre flash d'information. On va terminer la matinale avec Enzo Enzo, juste quelqu'un de bien. À midi 30, ne manquez pas l'émission Hypnose. Voilà la chronique en compagnie de Théophile. Cet après-midi, c'est la rediffusion du voyage, pardon, de l'émission Allo Naturo à 18h30. Quant à moi, eh bien, on se retrouve après 14h pour nos infos du jour et l'activité associative dans la vallée. Je vous souhaite un très bon jeudi et une très bonne écoute sur RCB.

Bonjour à tous. La mort de Charlie Dalin, le navigateur vainqueur du dernier Vendée Globe, nous quitte à l'âge de 42 ans. Il souffrait d'un cancer. La famille indique que des hommages lui seront rendus dans les jours à venir. Patrick Bruel devrait être visé par d'autres plaintes, c'est ce qu'indique l'avocate de plusieurs victimes présumées. Mediapart, de son côté, assure n'avoir jamais reçu autant de témoignages dans un dossier de violence sexuelle. Patrick Bruel a été mis en examen, notamment pour viol et tentative de viol. Le chanteur est ressorti libre sous contrôle judiciaire. Il a interdiction de quitter le territoire français. Il n'a également pas le droit d'entrer en contact avec les victimes et leurs familles. L'alerte de l'Observatoire français des drogues qui tire la sonnette d'alarme sur l'apparition de 40 nouveaux produits de synthèse. L'Observatoire remarque une diversification des formes de cannabis avec une progression des produits comestibles.

les lycéens viennent de passer l'épreuve anticipée de français du bac, une épreuve à coefficient 5. En filière générale, les élèves de première avaient le choix entre une dissertation sur la poésie du 19e au 21e siècle et un commentaire de texte sur Histoire de Madame de Montbrillant de Louise d'Épinay. Et puis le foot avec le début de la Coupe du Monde ce soir, cérémonie d'ouverture à suivre à 19h30 à Mexico, suivi du premier match de la compétition Mexique-Afrique du Sud. Pour la première fois, 48 équipes sont en lice. Les Bleus joueront mardi prochain contre le Sénégal à New York. Voilà pour l'essentiel de l'info. Excellent après-midi.

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1: Bonjour à tous et bienvenue sur RCB dans votre émission sur l'hypnose. Nous sommes en compagnie de Théophile. Bonjour Théophile.
2: Bonjour. Aujourd'hui, on se retrouve pour parler de l'hypnose ericksonienne, sur son histoire. On va voir qui est son fondateur. On va parler de son courant et son fondement. Alors, l'hypnose ericksonienne vient de Milton Erickson. Milton Erickson, il faut savoir qu'il est considéré comme le père de l'hypnose moderne et comme le père de l'hypnose qu'on pratique encore aujourd'hui.
1: Et quelle est son histoire?
2: Alors, c'est un jeune Américain qui est né en 1901 dans le Nevada. Jeune, il a contracté beaucoup de problèmes de santé, notamment une poliomyélite. Les médecins le condamnaient et il a, par miracle, réussi à s'auto-hypnotiser. Et en fait, grâce à l'auto-hypnose, et alors, évidemment à beaucoup de temps, ça a pris des mois, il a réussi à se rééduquer, à pouvoir remarcher.
1: Il me semble qu'après s'être rééduqué, il a réussi à traverser l'Amérique en canoë, malgré sa paralysie.
2: Exactement, et en fait, du coup, à partir de là, il s'est dit qu'il y avait quelque chose à exploiter avec le corps humain en général, et il a dédié du coup sa vie aux travaux de l'hypnose pour réussir à débloquer des problèmes chez les personnes.
1: Et ça paraît bien normal. Du coup, concrètement, ça consiste en quoi l'hypnose ericksonienne ?
2: L'hypnose ericksonienne, c'est pas une technique unique en fait, elle s'adapte à chaque patient. Et dans ce qu'on apprend dans les écoles d'hypnose ericksonienne, c'est que chaque patient est traité déjà avec respect, autonomie et créativité, dans le sens où on donne énormément de pouvoir aux patients. On m'a d'ailleurs beaucoup rabâché pendant ma formation d'hypnose ericksonienne que en tant qu'hypnotiseur, on ne prend pas le pouvoir, on le redonne aux patients. Et ça, c'est vraiment important comme fondement, c'est que tout part de notre patient. Le centre du monde ou le centre de nous, c'est vraiment le patient. Et on va toujours partir de lui. Et on va, à partir de ça, créer la séance et créer ce dont la personne a besoin. En gros, on peut facilement résumer en une phrase en disant qu'en fait, le patient, il est simplement acteur de sa séance et il est au centre de sa séance.
1: D'accord. Est-ce qu'il y a des mots-clés rattachés à cette hypnose ericksonienne ?
2: Oui, évidemment. En fait, l'hypnose ericksonienne, c'est vraiment une hypnose, contrairement à d'autres courants d'hypnose, où en fait, nous, on s'adapte énormément. On a beaucoup de flexibilité, beaucoup de créativité, beaucoup d'improvisation également. On mise également sur l'autonomie, dans le sens où, pour nous, si notre patient revient nous voir quelques mois plus tard, alors on va pas dire, on le vit pas comme un échec, mais on va dire que, bah, voilà, on n'est pas allé assez profond, on n'a pas encore tout décelé. Voilà, nous, normalement, quand le patient vient nous voir pour un problème, il vient nous voir pour plusieurs séances. Et normalement, au bout de ces plusieurs séances, on n'a plus du tout besoin de se revoir. Évidemment, les fondements de la base de l'hypnose ericksonienne, c'est également le respect, et le patient est acteur de sa thérapie.
1: La solution vient du patient et le thérapeute, lui, fournit le contexte.
2: Exactement.
1: Et est-ce que si on vient faire une séance avec toi, est-ce qu'on doit te rapporter, par exemple, les médicaments qu'on prend ou alors des résultats d'hôpitaux, ce genre de choses?
2: Alors, aussi bizarre que ça puisse paraître, non. En fait, le principe même de l'hypnose ericksonienne, c'est de partir des ressentis et des émotions de notre patient. En fait, il n'y a pas besoin de savoir qu'il y a eu telle ou telle opération ou qu'il y a tel ou tel problème de telle ou telle année. Simplement, étant donné qu'on travaille vraiment sur l'intérieur du corps, les émotions, les ressentis, ben, en fait, on n'a pas besoin de savoir que vous avez eu la grippe ou que vous avez eu le bras cassé en 2001 ou en 2006. Alors pour finir, moi j'aimerais bien citer quelques citations de Milton Erickson. Il disait à l'époque que c'est le patient qui fait la thérapie. Le thérapeute fournit seulement le contexte. Et surtout de faire confiance à votre inconscient. Il sait beaucoup plus de choses que vous pensez.
1: Donc ce qu'on peut retenir, c'est que l'hypnose ericksonienne place le patient au centre. Chaque séance est unique et respectueuse. Et le thérapeute va vous guider, mais ne décidera jamais à votre place. Donc voilà, les séances d'hypnose, c'est un travail d'équipe. Alors, merci beaucoup Théophile pour ces nouvelles informations et on te retrouve très bientôt pour un nouvel épisode de votre émission Hypnose.
2: Merci à vous, à bientôt.

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Bonjour à tous. Quel avenir pour Curtis, le chien qui a tué Eliza Pilarski en 2019 dans une forêt de l'Aisne. Le tribunal correctionnel de Soissons décidera cet après-midi si l'animal sera euthanasié. 4 ans de prison ont également été requis contre le propriétaire de Curtis, le compagnon de la victime. Il lui reprochait d'avoir acheté cet animal aux Pays-Bas en sachant pertinemment qu'il s'agissait d'un pitbull, une race interdite en France. Le dressage du chien pose aussi question. Patrick Bruel devrait être visé par d'autres plaintes, c'est ce qu'indique l'avocate de plusieurs victimes présumées. Mediapart, de son côté, assure n'avoir jamais reçu autant de témoignages dans un dossier de violence sexuelle. Patrick Bruel a été mis en examen, notamment pour viol et tentative de viol. Le chanteur est ressorti libre sous contrôle judiciaire. Il a interdiction de quitter le territoire français. Il n'a également pas le droit d'entrer en contact avec les victimes et leurs familles. La lutte contre les déserts médicaux. La proposition de loi adoptée par l'Assemblée nationale début mai arrive aujourd'hui au Sénat. Le texte est porté par plus de 250 députés. Il prévoit que tout médecin voulant s'installer devra solliciter le feu vert de l'Agence régionale de santé. Dans les zones confrontées à un lourd déficit de soignants, l'autorisation sera automatique. La mort de Charlie Dalin, le navigateur vainqueur du dernier Vendée Globe, nous quitte à l'âge de 42 ans. Il souffrait d'un cancer. La famille indique que des hommages lui seront rendus dans les jours à venir. Parmi les réactions, celle d'Emmanuel Macron. La France salue un marin immense, un courage rare, une lumière au large, écrit le chef de l'État. Autre réaction, celle de la présidente de l'Assemblée nationale. Selon Yael Braun-Pivet, Charlie Dalin incarnait ce que la mer exige de plus grand, le dépassement de soi et la persévérance. Et puis c'est parti pour 5 semaines de football. La Coupe du Monde débute ce soir avec Mexique-Afrique du Sud pour commencer la compétition.

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1: Et nous sommes le 11 juin, aujourd'hui nous fêtons les Barnabé et les Barthélémy. Et en ce 11 juin, je pourrais vous parler de John Wayne, icône du western américain qui décède en 1979, ou de la course automobile Paris-Bordeaux-Paris, considérée comme la première course automobile de l'histoire en 1895. J'aurais aussi pu vous parler de la sortie aux États-Unis en 1982 du film E.T. l'extraterrestre. Mais le 11 juin 1910, né Jacques-Yves Cousteau, le commandant Cousteau, célèbre pour ses films sur les océans et son bonnet rouge. Jacques-Yves Cousteau se découvre très jeune une passion pour la mer. Sa carrière débute à l'école navale de Brest. Il intègre l'équipage du navire école, la Jeanne d'Arc. Pour ses faits de guerre et de résistance, Cousteau recevra la croix de guerre et le titre de chevalier de la Légion d'honneur. En 1943, il dépose le brevet du scaphandre autonome moderne. Dans les années 50, il embarque à bord de la Calypso, un dragueur de mines devenu navire océanographique destiné à la recherche scientifique sous-marine. Pendant 4 décennies, il sillonne les mers et les océans. Il rapporte de ses voyages des films en couleur sur les fonds marins comme Le Monde du Silence, co-réalisé avec Louis Malle, qui sera Palme d'Or du Festival de Cannes et Oscar du meilleur film documentaire en 1956. Cousteau meurt le 25 juin 1997 à Paris et laisse derrière lui environ 150 films et 60 ouvrages. La citation du jour est signée de Jacques-Yves Cousteau. « Le bonheur pour une abeille ou un dauphin est d'exister. Pour l'homme, c'est de le savoir et de s'en émerveiller. »

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1: Il est 14h.
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3: Bonjour à tous. L'Iran annonce la fermeture totale du détroit d'Ormuz et ce jusqu'à nouvel ordre. Décision prise après des échanges de frappes entre les États-Unis et l'Iran la nuit dernière. De son côté, Donald Trump accuse Téhéran de faire traîner les négociations. Le secrétaire général de l'ONU appelle à restaurer la liberté de navigation dans le détroit conformément au droit international. L'ARCOM met en demeure France Inter et France Info. Le gendarme de l'audiovisuel français reproche aux stations publiques un déséquilibre des temps de parole des responsables politiques au premier trimestre en diffusant majoritairement la nuit les interventions des membres du Rassemblement National. Le groupe public dément toute volonté de défavoriser le parti de Jordan Bardella et plaide pour une erreur technique, la faute à un nouveau logiciel pour comptabiliser les temps de parole. L'alerte de l'Observatoire français des drogues qui tire la sonnette d'alarme sur l'apparition de 40 nouveaux produits de synthèse. L'Observatoire note une diversification des formes de cannabis avec une progression des produits comestibles. Le rapport pointe également des concentrations de plus en plus élevées pour la cocaïne. Une première étape, les lycéens ont passé ce matin l'épreuve anticipée de français du bac, une épreuve à coefficient 5. En filière générale, les élèves de première avaient le choix entre une dissertation sur la poésie du 19e au 21e siècle et un commentaire de texte sur Histoire de Madame de Montbrillant de Louise d'Épinay. La France salue un marin immense, un courage rare, une lumière au large. Les mots d'Emmanuel Macron après la mort de Charlie Dalin. Le navigateur est mort à 42 ans des suites d'un cancer. Il était le dernier vainqueur du Vendée Globe. Parmi les autres titres de Charlie Dalin, la Transat Jacques Vabre en 2019 et la course New York-Vendée Les Sables d'Olonne en 2024. Et puis le foot, le début de la Coupe du Monde ce soir. Cérémonie d'ouverture à 19h30 à Mexico, suivi du premier match de la compétition Mexique-Afrique du Sud. Pour la première fois, 48 équipes sont en lice. Les Bleus joueront mardi prochain contre le Sénégal à New York. Voilà pour l'info, excellente journée.

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1: Bienvenue à tous ceux qui prennent l'antenne d'RCB et tout de suite nos infos du jour. On démarre avec les inscriptions pour Roto en fête. Ils organisent la brocante et le vide-grenier du 15 août. Ce sera de 6h à 18h. Si vous souhaitez vous inscrire, 15 euros les 5 mètres, vous avez la possibilité de récupérer les bulletins d'inscription chez Nathalie au Bon Pain à Roto ou la contacter par téléphone au 06 18 58 18 33. On poursuit avec les activités du jeudi à la MJC de Baramba Danse Modern Jazz pour les adultes de 20h à 21h30. À la salle des fêtes de Niederaslar, les séances de sabre laser de 20h à 21h30. Pour les horaires des maisons France Service qui vous accueillent avec et sans rendez-vous et qui vous aident dans vos démarches administratives, à Schirmeck, il vous accueille de 14h à 16h30. Du côté de Salles, de 14h à 17h. On termine avec notre annonce, c'est l'ouverture du dépôt gare de Roto les 20 et 21 juin, de 9h à 16h en non-stop. Toujours de bonnes affaires à saisir, outillage, vaisselle, bricolage, meubles et même des décorations. Beaucoup de choix et toujours des choses qui vous seront offertes. Voilà pour les infos du jour, très bonne écoute.
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1: Pour les manifestations à venir, on démarre avec ce vendredi 12 juin et également pour le 13 juin. Exotic Night vous est présenté par Exotic House of Burlesque. Miss Chrissy, Ruby Chatsy et Lola Itzy seront sur scène. Il y aura aussi un showcase des élèves de la Exotic House. Rendez-vous au Château d'Héron à Moutzic. Le tarif en pré-vente est de 18€ et 23€ en caisse du soir. Ce week-end également, les 12, 13 et 14 juin, le chapiteau Cirque Étoile vous propose la 4e édition du festival Cirque Rock. Au programme pour votre plus grand plaisir, Fernande à l'Ouest, un spectacle de clown absurde pour les enfants des 7 ans. Les écoles feront leur cirque avec un show explosif de musique et de cirque. Il y aura aussi du jonglage, de l'acrobatie, c'est pour tout public. Concert avec Station 7 qui vous fera vibrer au son des plus grands tubes pop-rock anglo-saxons et français des années 80 à 2000. Les inscriptions pour la LSH de cet été à la MJC de Barambaï pour les enfants de 6 à 16 ans. Sorties piscine, grands jeux de folie, des mini-camps, des sorties et des initiations sportives variées. C'est de 9h à 14h, samedi, directement à la Maison des Loisirs. Toujours pour ce samedi, une soirée musicale conviviale et solidaire à 20h30 à la salle de Schirmeck. Ce sera le premier concert profane interprété par les deux ensembles réunis, la chorale et la fanfare de Schirmeck. L'entrée est libre avec un panier au profit de la maladie de Charcot. Il y aura une petite restauration à l'entracte avec knack, boissons et pâtisseries. Avis aux passionnés de couture, tricot et loisirs créatifs, les puces de couturière vous donnent rendez-vous à Foudet ce 14 juin à la Maison du Temps Libre de 9h à 16h. Venez chiner tissus, boutons, laine, mercerie. Il y aura aussi des patrons, des machines à coudre et des créations artisanales. Entrée libre et petite restauration sur place. Karaoke Kids organisé par Le Repère. Il vous donne rendez-vous mercredi 17 juin de 16h à 18h à la médiathèque La Locomotive de Viche. C'est pour les jeunes enfants de 6 à 16 ans et l'entrée est gratuite. La fête de la musique à Salles au Hall du Marché, c'est le jeudi 18 juin à partir de 17h30. Vous pourrez valser avec Chantal Brion, championne du monde d'accordéon musette. Le collectif des oiseaux de trottoir sera sur place. Et enfin, venez fêter l'été en chantant en chœur avec Corinne et la chorale Pousser la chansonnette. Boissons, tartes flambées, knack et crêpes. On vous rappelle que c'est sur la place derrière la mairie. La fête de la musique à Schirmeck organisée par Le Repère en partenariat avec la ville. Il vous donne rendez-vous samedi 20 juin dès 18h place du marché. Entrée libre, buvette et restauration. Il y aura notamment Fred Gutzmann pour de la composition française, Jeffrey Enox Gang pour les reprises rock blues et country cajun et également Switch avec des reprises rock live. La fête de la musique à Roto organisée par l'harmonie fanfare et Roto en fête, c'est également samedi 20 juin dès 19h, animée par Duo Évasion, Brass Musique et ESM Brass. C'est un rendez-vous qu'on vous donne sur la place du Royal à Roto. Il y aura des tartes flambées, des sandwichs et des boissons. Du côté de Plaine, c'est Récré Loisirs qui organise la fête de la musique, ambiance musicale dès 19h avec buvette. Il y aura des tartes flambées, le concert du groupe rock entre parenthèses à 20h et les bénéfices de la buvette seront reversés à l'école de Plaine afin d'aider au financement des projets scolaires. Formation de premier secours citoyen. Se former aux gestes de premier secours, c'est apprendre à protéger ceux qu'on aime. C'est le samedi 20 juin, de 8h30 à 17h30, rue du Général de Gaulle à La Brocque. Vous pouvez encore vous inscrire, le tarif est de 65€ par personne. Pensez à prévoir un repas tiré du sac. L'association Scène et Danse vous présente son gala, Cap Danse en scène, un voyage entre mouvement et émotion. C'est le 20 juin à 19h au Dôme de Moutzic. Ce sera suivi d'une soirée après spectacle animée par le groupe Restart, buvette et tarte flambée. L'entrée est à 12€, 8€ pour les 6 à 14 ans, c'est gratuit pour les moins de 6 ans. On retourne aux fêtes de la musique ce 21 juin dès 18h. Rendez-vous devant la caserne des sapeurs-pompiers de Viche. Ce sera DJ Sébastien Faure qui sera au platine, organisé par les sapeurs-pompiers et l'AAPPMA de Viche. Restauration et buvette sur place. Et la paroisse protestante de Roto vous invite à sa kermesse le 21 juin dans le jardin du presbytère. À 10h, culte en plein air. À 11h30, l'apéritif. À 12h30, un repas au tarif de 20€ avec jambon en croûte, crudités, dessert et café. Tout au long de l'après-midi, il y aura buvette et pâtisserie, jeux de quilles, stand de couture et il y aura même une tombola. On poursuit avec le ciné-débat Bruche, première loge, le 26 juin, c'est à Bourg-Bruche, à la ferme du Nouveau Chemin. À 18h, on vous propose une balade en forêt commentée par l'ONF et le groupe Tétra Vosges. À 19h30, tarte flambée à la ferme, l'inscription est obligatoire. À 21h30, la projection gratuite de première loge, le documentaire de Vincent Chabloz qui nous invite à observer les cavités au cœur des troncs et apprivoiser les histoires qui se jouent dans nos vieilles forêts. La projection se fera dans le hangar de la ferme, des bancs sont à disposition, n'hésitez pas à prendre des chaises de camping, des polaires et des plaids pour plus de confort. Voilà pour les prochaines manifestations dans la vallée. Si vous avez besoin d'un renseignement, n'hésitez pas à les retrouver sur le site radio-rcb.fr dans la rubrique événements. Je vous souhaite une belle journée sur RCB.

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1: Bonjour à toutes et à tous. Les courses de Chervillers font leur retour demain à la Maison des Associations. Retrouvez enfin cette course historique au cœur des vignes avec du dénivelé et des sentiers qui piquent les mollets. On quitte le bureau, on enfile les baskets, puis on prolonge la soirée dans une ambiance conviviale. Des parcours de 5 et de 10, 13 km sont proposés en supplément d'animation pour les enfants. Informations et inscriptions sur le site sportchrono.fr. Du côté de Célestade, les spectacles des ateliers théâtre vous sont proposés ce soir et demain au Tanzmatten. La soirée va débuter à 20h avec les jeunes qui vont présenter une pièce dont le thème a été choisi collectivement et où le rôle de chacun est essentiel. Quant aux adultes, ils vous accueillent à 21h dans l'univers de l'improvisation où rien n'est jamais écrit à l'avance. Le tarif unique est de 5€. Informations et réservations sur le site tanzmatten.fr. Autre spectacle à découvrir à Célestat, The Great Disaster. Ce sera vendredi à 20h, demain donc à l'Évasion. 20 ans dans les montagnes, 15 ans à apprendre le français et l'allemand, cherchant travail et fortune, 5 jours à faire la vaisselle sur le Titanic et l'éternité pour hanter les flancs du navire. Ainsi peut se résumer la vie de Giovanni Pastore. Passager clandestin à bord du monstrueux paquebot, il ressasse son existence avec humour et tendresse. Le tarif est de 12€. Je vous emmène à Hohenheim maintenant, où une répétition ouverte et un mini-concert vous seront proposés demain soir à 18h30 à l'église. La musique se partage, la joie se multiplie. Découvrez la chorale Sainte-Cécile d'Elsenheim Hohenheim lors de cette répétition ouverte qui sera suivie d'un mini-concert. Buvettes et tartes flambées seront aussi proposées dans la cour de l'école, c'est en accès libre. Et on termine cette sélection d'idées sorties avec un atelier de danse médiévale et renaissance. Ce sera à Orschwiller demain soir à 19h15 au château du Haut-Königsbourg. Venez réchauffer vos corps et vos esprits avec la troupe des Joyeux Branleurs. De la cour de Marguerite d'Autriche aux fêtes villageoises, des parvis d'église aux grandes places, venez découvrir l'histoire et les pas des danses du 12e au 16e siècle. Le tarif est de 15€. N'oubliez pas de vous inscrire. C'est déjà la fin de cette nouvelle sélection d'idées sorties. Dans un instant, place au retour de la musique sur notre antenne. Je vous souhaite encore de passer un excellent jeudi à notre écoute. Bonne journée. 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
1: À peine remis du deuxième titre européen du PSG, c'est parti pour plus d'un mois de Coupe du Monde de foot. Un événement qui va faire vibrer vos enfants, c'est certain. Et pour moi qui avais 10 ans et demi en 98, l'émotion d'un début de Coupe du Monde est intacte. Ces grands événements sportifs, comme les Jeux de Paris 2024, permettent de vivre des émotions fortes en famille. Bon, le problème de cette édition 2026 pour les enfants, c'est le décalage horaire. La Coupe du Monde se joue au Mexique, aux États-Unis et au Canada, et on aura donc certains matchs en pleine nuit. Mais pour les Bleus, le premier face au Sénégal, ce sera à 21h, le mardi 16 juin. Même horaire pour le dernier match de poule contre la Norvège, mais cette fois ce sera un vendredi. Le 26 juin. Par contre, plus compliqué pour suivre le France-Irak programmé, lui, un lundi à 23h. Si vous n'êtes pas un grand fan de foot, c'est le moment de s'y intéresser. Surtout si vos enfants sont à fond. N'hésitez pas à leur poser des questions. C'est l'occasion qu'ils vous apprennent des choses et ce n'est pas si fréquent. Et puis le foot, c'est aussi l'occasion de parler géographie avec les 48 pays qualifiés, de découvrir les hymnes nationaux, de faire le point sur les règles du jeu, sur les stratégies des entraîneurs ou encore d'apprendre à gérer ses émotions pendant les séances de tir au but. Les petits supporters parisiens en savent quelque chose. Et puis préparez-vous aussi à inscrire vos enfants au foot à la rentrée, surtout en cas de victoire des Bleus en finale. En 2018, après leur deuxième titre, la Fédération Française de Football avait enregistré un bond de 200 000 licences supplémentaires dans les clubs. Allez, sur ce, je sors le maquillage et les drapeaux, et allez les Bleus.

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1: La série du jour nous plonge dans une incroyable histoire vraie. C'est un scandale qui a éclaboussé la Grande-Bretagne, un scandale raconté dans la série The Hack sur Arte. Entre 2002 et 2011, le tabloïd News of the World, propriété du milliardaire Rupert Murdoch, a orchestré des milliers d'écoutes téléphoniques illégales visant célébrités, politiques et anonymes. Une affaire au cœur de l'enquête du journaliste d'investigation Nick Davis, protagoniste de la série.
2: Je m'appelle Nick Davis, je suis journaliste. Et ce sujet a conduit à 7 enquêtes policières majeures, près de 40 condamnations et la mise en échec de certains individus parmi les plus puissants du pays.
1: Nick Davis est rejoint dans son enquête par un inspecteur de police. Tous deux vont essayer de faire la lumière sur ces écoutes destinées à alimenter les pages du tabloïd. Cette affaire est considérée comme un des plus graves scandales de l'histoire du Royaume-Uni. Et finalement, on la connaît peu ici en France. Les 7 épisodes nous permettent de découvrir cette histoire rocambolesque et ses multiples rebondissements. Dans le rôle principal, celui du journaliste d'investigation, on retrouve David Tennant, que l'on connaît notamment pour avoir incarné Dr.
2: Toute une presse réalise d'énormes profits en piratant la vie privée des gens. Et tous ces tabloïds, possession de Rupert Murdoch, ont encouragé et payé ce piratage.
3: Ouais, c'est du lourd.
4: Nous avons notre petite idée de qui est impliqué. Il suffit juste qu'on obtienne des preuves.
3: Faites attention, Nick.
1: The Hack sur Arte.

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Bonjour à tous, Christophe Ellul, déclaré coupable d'homicide involontaire, est condamné à 4 ans de prison avec sursis après que son chien Curtis ait tué sa compagne Elisa Pilarski en 2019 dans l'Aisne. La jeune femme était enceinte. Le tribunal de Soissons a également ordonné l'euthanasie du pitbull importé illégalement en France. Selon la justice, Christophe Ellul est responsable d'avoir entraîné Curtis jusqu'à ce qu'il soit conditionné à l'attaque. Après l'affaire Liana, Jordan Bardella regrette que Gérald Darmanin n'ait pas présenté sa démission. Le président du Rassemblement National dénonce des défaillances du ministre de la Justice et de l'État. Le principal suspect dans la mort de la collégienne a déjà fait l'objet de plusieurs signalements en matière de violences sexuelles. L'ARCOM met en demeure France Inter et France Info. Le gendarme de l'audiovisuel français reproche aux stations publiques un déséquilibre des temps de parole des responsables politiques au premier trimestre en diffusant majoritairement la nuit les interventions des membres du Rassemblement National. Le groupe public dément toute volonté de défavoriser le parti de Jordan Bardella et plaide pour une erreur technique, la faute à un nouveau logiciel pour comptabiliser les temps de parole. L'Iran annonce la fermeture totale du détroit d'Ormuz et ce jusqu'à nouvel ordre, décision prise après des échanges de frappes avec les États-Unis la nuit dernière. De son côté, Donald Trump menace de frapper l'Iran très fort ce soir. Le président américain estime que le régime des Mollahs est doué pour la communication mais faible au combat. La France salue un marin immense, un courage rare, une lumière au large. Les mots d'Emmanuel Macron après la mort de Charlie Dalin. Le navigateur nous a quittés à 42 ans des suites d'un cancer. Il était le dernier vainqueur du Vendée Globe. Parmi les autres titres de Charlie Dalin, la Transat Jacques Vabre en 2019 et la course New York-Vendée Les Sables d'Olonne en 2024. Et puis le foot, le début de la Coupe du Monde ce soir. Cérémonie d'ouverture à 19h30 à Mexico, suivie du premier match de la compétition Mexique-Afrique du Sud. Pour la première fois, 48 équipes sont en lice. Les Bleus joueront mardi prochain contre le Sénégal. C'est la fin de cette édition. Excellent après-midi.

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toujours ma sélection télé pour votre soirée du jeudi 11 juin sur M6. Du foot, Mexique-Afrique du Sud, match d'ouverture de la Coupe du Monde. Ça y est, la compétition commence devant plusieurs millions de téléspectateurs aux quatre coins de la planète. Le Mexique, l'un des pays organisateurs, affronte l'Afrique du Sud. Sur W9, il n'y a que la vérité qui compte. Divertissement présenté par Pascal Bataille et Laurent Fontaine. Sur France 2, Envoyé spécial, magazine présenté par Élise Ducet. Sur TFX, Baby Boom, série documentaire. Sur TF1, Dirty Dancing, film avec Patrick Swayze. Dans les années 60, Bébé passe des vacances familiales monotones jusqu'au jour où elle découvre la formation d'un groupe de danse qui va changer ses vacances. Sur France 3, le canal des secrets, téléfilm policier. Dans l'Aude, le cadavre de Sandrine Richomme, coincée dans une écluse du canal du Midi, est découvert. Les premières constatations sont accablantes pour son mari Étienne, qui est juge. Et puis sur T18, rencontre avec Joe Black, film avec Brad Pitt. Très belle soirée télé à tous.

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1: Bonsoir à tous. Se rassembler chaque lundi soir devant les tribunaux et le ministère de la Justice. Voilà ce que demandent plusieurs associations féministes et de défense des enfants, notamment la Fondation des Femmes, après l'électrochoc lié à la mort de Liana. Des rassemblements pour réclamer une loi intégrale contre les violences. Cette coalition va également organiser une grande manifestation le 4 juillet. Une centaine de manifestants à Paris à la mi-journée sur l'esplanade des Invalides pour soutenir une proposition de loi visant à nationaliser ArcelorMittal, le sidérurgiste en difficulté financière. Le gouvernement estime entre 3 et 6 milliards d'euros le coût de cette nationalisation. Christophe Hellul, déclaré coupable d'homicide involontaire, est condamné à 4 ans de prison avec sursis après que son chien Curtis ait tué sa compagne Elisa Pilarski en 2019 dans l'Aisne. La jeune femme était enceinte. Le tribunal de Soissons a également ordonné l'euthanasie du pitbull importé illégalement en France. Selon la justice, Christophe Hellul est responsable d'avoir entraîné Curtis jusqu'à ce qu'il soit conditionné à l'attaque. L'alerte de l'Observatoire français des drogues qui tire la sonnette d'alarme sur l'apparition de 40 nouveaux produits de synthèse. L'Observatoire note une diversification des formes de cannabis avec une progression des produits comestibles. Le rapport pointe également des concentrations de plus en plus élevées pour la cocaïne. Les nouvelles menaces de Donald Trump. Le président américain annonce sur son réseau social que les États-Unis frapperont l'Iran très fort ce soir. Il menace aussi de conquérir certains territoires appartenant au régime et de prendre le contrôle total de ses marchés pétroliers et gaziers. C'est une première au Niger. Le pays promulgue un nouveau code pénal qui criminalise l'homosexualité avec de lourdes peines allant jusqu'à 20 ans de prison. Plusieurs pays africains ont récemment durci leur législation à l'encontre des personnes LGBT. C'est le cas au Ghana et au Burkina Faso. Et puis c'est parti pour 5 semaines de football. La Coupe du Monde débute ce soir avec Mexique-Afrique du Sud pour commencer la compétition. L'équipe de France s'entraîne pour la première fois cet après-midi en public à l'université de Bentley. Les Bleus joueront mardi contre le Sénégal. Voilà pour l'essentiel de l'info. Excellent. 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
1: Bonjour à toutes et à tous. Aujourd'hui, nous vous emmenons à la salle polyvalente de Labroque où se déroule le premier festival du livre de la vallée de la Bruche, placé sous le thème « Cultivez votre curiosité ». Organisé par les médiathèques de Labroque, Schirmeck-Wisch et la bibliothèque de Russe, ce rendez-vous rassemble auteurs, illustrateurs, créateurs, exposants et passionnés de lecture autour d'une même ambition, faire vivre le livre au cœur de notre territoire. Tout au long de la journée, les visiteurs peuvent rencontrer les auteurs locaux, découvrir des expositions réalisées par les écoles de la vallée, assister à des animations pour petits et grands ou encore partager un moment convivial autour de nombreux stands présents. Une belle fête de la culture qui met à l'honneur les talents de notre territoire. Derrière cette organisation se cache un important travail collectif. Nous avons rencontré les artisans de cette première édition.
2: Hélène, médiathèque La Locomotive à Wisch.
3: Audrey, médiathèque de Schirmeck.
4: Laure, médiathèque de Labroque.
1: Comment est née l'idée de créer ce premier festival du livre dans la vallée de la Bruche?
3: Initialement, le festival du livre, c'était un salon du livre qui était porté par l'association culturelle Le Repère. Et en 2020,

0: 24, le repère s'est retiré de ce salon du livre et nous a laissé la main pour qu'on puisse proposer notre première édition du Festival du Livre.
1: Alors pourquoi avoir choisi le thème « Cultiver votre curiosité » ?
2: Alors on a choisi « Cultiver votre curiosité » parce qu'on a pensé que ce serait sympa vu que voilà, c'est un peu la saison du printemps. Et on avait pas mal d'exposants liés à tout ce qui est plantes, fleurs. Et on s'est dit que ce serait sympa du coup de trouver un petit jeu de mots pour lier la culture et puis l'art, la lecture et puis les plantes. Donc cultivez votre curiosité.
1: Est-ce que ce festival a-t-il vocation à devenir un rendez-vous régulier dans la vallée de la Bruche ?
2: Alors, on espère que oui, on va pouvoir renouveler cet événement. On a pensé à le faire tous les 2 ans et le but c'est que ce festival tourne avec les autres communes, donc Schirmeck et Vich.
1: Parmi les auteurs présents aujourd'hui figurent plusieurs plumes bien connues de la vallée de la Bruche. Nous commençons cette série de rencontres avec Philippe Malaisé.
3: Philippe Malaisé, vous êtes un enfant de la vallée de la Bruche. Quels souvenirs gardez-vous de votre jeunesse ici ?
4: Ouh, alors là, il y en a plein. Alors, comme Jean-Michel est pas loin de moi, je dirais les parties de foot. Les parties de foot du club qu'on avait créé, qui n'existait pas vraiment. Donc, le FC Albay, je m'en rappelle. Ah ouais, Albay. Donc, Albay. Et donc, on jouait des parties de foot épiques contre les équipes de la Claquette, les équipes des blocs de la Broque, l'équipe de Baramba même, je crois.
1: Alors, en quoi la vallée nourrit-elle votre imaginaire d'auteur ?
4: Alors, elle est dans tous les bouquins, en fait, qu'on écrit, quoi. Notamment la forêt.
1: Il y a des lieux particuliers qui vous ont plus inspiré que d'autres ?
4: Bah oui, il y a le Château de Calme. Hein. Et les pierres à cupules. Et autrement, non, je vous dis, non, il y a la chatte pendue aussi. La chatte pendue. Et tous ces petits coins de randonnée, là. Mais ouais, la forêt, comme on est entouré de forêt, je pense que c'est peut-être pour ça qu'on a fait le dernier, là, qui se passe dans la forêt.
1: Alors, vous avez choisi le thriller comme genre littéraire. Pourquoi cette attirance pour le suspense et l'enquête ?
4: Oh, une grande question. Hein. Alors, c'est pas mon amour en premier. Mon premier amour, c'est la littérature. Plutôt fantastique, plutôt les écrivains américains, les vieux écrivains américains fantastiques. Mais disons que j'aime bien le polar parce que on écrit avec des règles. Et si moi j'ai pas de règles, un cadre à respecter, je vais partir dans des trucs invraisemblables. Et donc le polar, ça permet d'un peu de canaliser l'imaginaire, en tout cas la structure de ma pensée, quoi. Mais ouais, et puis j'aime bien, quoi.
1: Alors quels sont vos projets d'écriture actuellement ou votre actualité ?
4: Alors, j'ai pas d'actualité, mais j'ai évidemment un projet qui date du Covid, donc il est un petit peu en stand-by parce que évidemment il y a le boulot à côté. Et ça va être justement le projet, c'est de décrire un roman fantastique qui se déroule aux États-Unis pour un hommage à mes écrivains préférés. Et donc voilà, j'ai déjà écrit quelques pages et puis j'y travaille, quoi. Et j'espère pareil que le co-critiquer dans 1, 2 ou davantage années, quoi, 2, 3 ans, quoi. On verra.
1: Ancré dans son territoire, Philippe Malaisé puise une partie de son inspiration dans les paysages et l'histoire de la vallée. Cette volonté de transmettre l'identité locale, nous la retrouvons également chez une autre auteure présente aujourd'hui, passionnée de patrimoine et de mémoire locale. Monique Fluck consacre une grande partie de son travail à faire découvrir les richesses de notre territoire.
5: Alors, je suis natif de la vallée, j'ai toujours habité Fréconrue. Donc, une partie de ma famille est de Fréconrue et comme je m'appelle Fluck, vous vous doutez bien que l'autre partie est de Natzwiller. Donc, je suis née ici, j'ai grandi ici, j'ai fondé ma famille ici et donc je suis très, très attachée à ma vallée.
1: Alors, vous êtes à la fois photographe, randonneuse et auteur. Comment ces passions se complètent-elles ?
5: Alors finalement tout se complète puisque la photo, pour faire de la photo il faut aller randonner, il faut aller visiter des villages de la vallée. Donc par ce biais-là, donc photo et randonnée, vous avez vos réponses. Et sur la vallée, je trouvais qu'il y avait un petit manque par rapport à tout ce qui est patrimoine sur la vallée, donc ce qui m'a amené à faire un petit peu des livres sur la vallée.
1: Alors pourquoi avoir choisi de mettre en valeur les villages de la vallée de la Bruche ?
5: tout simplement aussi par passion. Et donc, ma première idée était de faire un livre sur la vallée de la Bruche. Et donc, le premier village, quand vous rentrez dans la vallée de la Bruche, est sur le côté alsacien, est Salles. Donc, je suis montée à Salles. J'ai rencontré beaucoup de gens de Salles qui m'ont parlé de leur village. Et finalement, avec tout ce que j'ai entendu et vu sur Salles, je me suis dit qu'un livre sur la vallée, c'était prétentieux. Donc, j'ai préféré le morceler. Et donc, là, le premier livre va sortir sur Salles. Et le deuxième est en écriture, il sera sur Lutz-Lauze. Donc, j'ai pris l'extrémité.
3: Existe-t-il encore des trésors méconnus dans la vallée ?
5: Oh oui. Alors moi qui randonne beaucoup, je peux vous dire que chaque année, je découvre encore des choses dans ma belle vallée.
3: Pourquoi est-il important de transmettre cette mémoire aux jeunes générations ?
5: Alors je pense que quand on est jeune, on s'attache peut-être un peu moins à la vallée, ou du moins c'est des choses qui nous percutent pas trop. En vieillissant, je pense qu'effectivement, on se pose la question sur nos racines, comment qu'on est là, comment les villages ont évolué, etc. Et donc je pense que oui, c'est vraiment ce patrimoine-là. Et je me rends compte aussi que toutes les mémoires et tous les gens qui ont beaucoup de choses à raconter, c'est des gens qui vieillissent. Et je pense qu'il faut récupérer toutes ces histoires-là avant que ces gens partent pour un ailleurs, et pour pouvoir le transmettre soit aux gens qui habitent la vallée, mais aussi aux gens qui viennent la visiter, qui se rendent compte de ce que la vallée a traversé.
3: Préserver la mémoire du passé tout en regardant vers l'avenir, cette idée nous conduit naturellement vers une nouvelle génération d'auteurs. À seulement quelques années de ses premiers écrits, Lucie Heiligenstein s'est déjà fait une place dans le paysage littéraire régional. Lucie Heiligenstein, bonjour.
6: Oui, bonjour.
3: Alors vous êtes originaire de Natzwiller, c'est bien ça ?
6: Oui, tout à fait. J'y ai passé toute mon enfance et toute ma scolarité, collège inclus.
3: À quel moment avez-vous compris que l'écriture ferait partie de votre vie ?
6: Je pense assez jeune, dès l'enfance, j'ai commencé à écrire des fanfictions sur mes mangas ou mes séries préférées. Et après, j'ai commencé à écrire des nouvelles pour des appels à texte avant de passer au roman.
3: Alors, les univers imaginaires occupent une place importante dans votre œuvre. D'où vient cette fascination ?
6: Je pense déjà d'un grand goût pour la lecture, mais aussi pour l'ailleurs, les langues et cultures étrangères, particulièrement l'Asie, comme j'ai fait des études de chinois, mais également de l'histoire. Je m'inspire beaucoup de l'histoire et des cultures étrangères, comme je l'ai dit.
3: Alors, votre intérêt pour les langues et la culture, justement, chinoise, nourrit-elle votre écriture ?
6: Oui, tout à fait. Donc, j'ai un de mes romans publié chez Ibi, Où tu couleras comme une pierre. Il y a une partie du roman qui se passe en Chine, même si la Chine ne s'appelle pas comme ça dans le roman, mais on comprend que c'est la Chine pendant la guerre de l'opium, justement. Et là, je suis en train de travailler sur un autre roman qui va se passer pendant la dynastie des Song, donc en gros pendant le Moyen-Âge chinois. Et cette période m'a vraiment fasciné, m'a donné envie d'écrire dessus.
3: Alors, quel conseil donneriez-vous à un adolescent qui rêve d'écrire ?
6: Qu'il écrive ce qui lui fasse plaisir, même s'il n'arrive pas au bout forcément, mais qu'il essaye de trouver un genre qui lui plaise, pas qu'il se demande ce qui marche commercialement, mais déjà qu'il écrive pour lui, quelque chose qui lui plaît. Et s'il arrive à avoir quelque chose qui lui plaît, forcément, ça plaira à d'autres personnes. Et moi, je pense que c'est important d'avoir une certaine régularité dans l'écriture, mais ça, c'est mon opinion. Chaque personne est différente. Moi, par exemple, j'écris tous les jours. C'est un rituel obligatoire. Il y a d'autres auteurs qui ont ce rituel-là. Mais je pense que chacun doit trouver sa technique, sa manière de faire, et ce qui lui convient le mieux, et surtout prendre du plaisir dans ce qu'il fait.
3: Alors, quels sont vos futurs projets littéraires ?
6: Alors là, j'ai un roman que j'ai terminé il y a à peu près 2 ans et pour lequel j'essaie de trouver un éditeur qui parle des années folles, mais avec une touche de fantastique. Et donc là, comme je vous ai dit, je suis en train d'écrire un roman inspiré de la Chine, un roman historique. Donc pour les deux, j'espère pouvoir trouver des éditeurs qui veuillent bien de moi.
3: De la jeune génération à des auteurs au parcours plus expérimenté, le festival permet également de croiser des sensibilités littéraires très différentes. Poésie, réflexion sur l'humain, récits plus intimistes ou encore romans à suspense. Chacun apporte sa propre vision de l'écriture. Nous retrouvons maintenant Jean-Michel Comte. La poésie est au cœur de votre parcours. Pourquoi ce mode d'expression ?
7: Alors, c'est un mode d'expression qui est venu naturellement au départ. C'est des textes qui viennent plus rapidement, des one-shots, une idée, et puis à un moment où je suis prêt, ça sort. Donc c'est quelque chose de plus spontané peut-être que le roman ou d'autres styles d'or dans lesquels je me suis aussi essayé. Mais la poésie est venue en premier, parce que c'est, voilà... C'est des affects, c'est des idées, c'est des recoupements qui se font comme ça dans une formule d'écriture plus spontanée, plus directe. Donc c'est la forme d'écriture qui vient en premier.
1: Alors votre vallée natale reste très présente dans votre œuvre. Que représente-t-elle pour vous ?
7: Alors c'est la vallée où je suis né, c'est la vallée où je vis depuis des années, c'est la vallée où je me suis investi énormément sportivement, culturellement. J'ai été président de plusieurs associations qui ont développé la vie sociale, culturelle dans la vallée. Donc c'est quelque chose qui m'intéresse. Je suis vraiment ancré ici au niveau de ma vie personnelle d'une part, de mes souvenirs, de mes projets, etc. Et du coup, je réutilise aussi, faut bien le dire, c'est ce matériau-là, évidemment, dans mes bouquins, soit de manière directe. Par exemple, dans le projet Mugen, l'intrigue du thriller se passe clairement dans la vallée de la Bruche. Mais même dans d'autres textes qui se passent pas forcément dans la vallée, il y a toujours une inspiration de lieu ou de personnage qui vient, enfin ça part de là quoi. Bon, en fait moi je pars du réel et après je romance autour, donc forcément il y a toujours une part de ce que j'ai vu, entendu, vécu qui traverse mes écrits.
1: Alors quels sont vos projets actuels ?
7: Au niveau de l'écriture ? Alors prendre un peu, alors déjà m'aménager du temps parce que malheureusement pour des réseaux professionnels actuellement j'en ai pas assez. Donc ça c'est la première priorité. Et puis j'ai un roman que j'ai démarré il y a un petit moment mais qui est un petit peu en stand-by pour le moment, donc m'y remettre le plus rapidement possible dès que je pourrai. C'est pas les idées qui manquent, c'est pas l'inspiration qui manque, j'ai jamais eu de problème de ce côté-là, le syndrome de la page blanche je connais pas, mais par contre c'est le temps à la fois réel mais aussi mental. Quand on part dans l'écriture, on est ailleurs, quoi. Il faut aussi que nos proches le comprennent, le respectent. C'est pas toujours facile. Des fois, on nous parle, on n'est pas là, quoi, parce qu'on est à fond dans l'imaginaire, dans le bouquin, dans la construction du livre. Donc, il faut aussi s'aménager cet espace mental-là pour pouvoir écrire de manière efficiente. Et pour l'instant, tout n'est pas en place, mais c'est en place. Voilà, j'ai vraiment hâte et je suis motivé pour y revenir et ça devrait pouvoir se faire sur cette fin d'année. Voilà, donc du coup, un roman, c'est un projet d'écriture de à peu près 2 ans. Donc j'espère que d'ici 2 ans, en gros, les lecteurs pourront voir mon prochain livre.
1: Les auteurs sont au cœur de ce festival, mais ils ne sont pas les seuls acteurs de la chaîne du livre. Derrière chaque ouvrage se trouve aussi celles et ceux qui les font connaître et qui conseillent les lecteurs tout au long de l'année. À Schirmeck, la librairie Lisette joue pleinement ce rôle de passeur culturel. Alors pourquoi est-il important de continuer à acheter ces livres dans une librairie de proximité ?
2: Eh bien parce qu'on se dit souvent qu'on a besoin de nos commerces proche de chez nous, c'est quand même pratique parce que dans une librairie indépendante le livre est au même prix que partout ailleurs, c'est-à-dire en supermarché, sur Amazon, à la Fnac, le livre sera au même prix que chez moi. Et alors je veux bien, peut-être que je n'ai pas des locaux aussi grands que ceux de la Fnac à Strasbourg, mais l'avantage c'est que vous retrouverez une sélection que j'ai faite avec amour et on peut également commander tous les livres que vous voulez.
1: Alors est-ce qu'on peut dire que acheter local est une façon de soutenir la vie culturelle du territoire ?
2: Bien sûr, acheter local, c'est faire vivre non seulement les commerces, mais aussi le territoire tout entier. Parce que sans librairie, il y a des problèmes également qui vont se poser pour les médiathèques, les bibliothèques, les écoles. Donc voilà, tout est lié et tout est important.
1: Depuis La Boque, au cœur de la vallée de la Bruche, c'était notre reportage spécial consacré au Festival du Livre. Cultivez votre curiosité. Merci de nous avoir écoutés et à très bientôt sur notre antenne pour une nouvelle page d'actualité.

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0: 18h.
1: Bonsoir à tous, c'est le grand jour, le coup d'envoi de la Coupe du Monde de football. Ce soir, 48 équipes sur la ligne de départ, une seule soulèvera le trophée le 19 juillet à l'issue des 5 semaines de compétition. Cette 23e Coupe du Monde va se jouer dans 3 pays différents. Le Mexique, le Canada et les États-Unis vont se partager les 104 rencontres de ce mondial. Un mondial qui débutera à 19h30 par la très attendue cérémonie d'ouverture, Christophe Médouget.
2: Oui, et qui dit 3 pays dit 3 cérémonies d'ouverture, une avant chacun des premiers matchs joués sur chaque territoire. La première ce soir avant Mexique-Afrique du Sud au stade Azteca de Mexico. Au programme un show pyrotechnique, des couleurs, de la danse et surtout beaucoup de musique. Plusieurs chanteurs et musiciens sont attendus et notamment Shakira, l'interprète de l'hymne officiel du mondial. Une deuxième cérémonie est prévue à Toronto demain soir avant Canada-Bosnie et la troisième à Los Angeles dans la nuit de vendredi à samedi, juste avant États-Unis-Paraguay. Parmi les stars attendues, Katy Perry à Los Angeles ou encore Alanis Morissette et VG Dream à Toronto, l'interprète du célèbre ramener la coupe à la maison en 2018.
1: L'équipe de France va devoir un peu patienter avant de faire son entrée en lice. Les Bleus joueront mardi contre le Sénégal à New York avant d'affronter l'Irak et la Norvège. Également dans l'actualité, se rassembler chaque lundi soir devant les tribunaux et le ministère de la Justice. Voilà ce que demandent plusieurs associations féministes et de défense des enfants, notamment la Fondation des Femmes, après l'électrochoc lié à la mort de Liana. Des rassemblements pour réclamer une loi intégrale contre les violences. Christophe Hellul, déclaré coupable d'homicide involontaire, est condamné à 4 ans de prison avec sursis après que son chien Curtis ait tué sa compagne Elisa Pilarski en 2019 dans l'Aisne. La jeune femme était enceinte. Le tribunal de Soissons a également ordonné l'euthanasie du pitbull importé illégalement en France. Et puis, la France salue un marin immense, un courage rare, une lumière au large. Les mots d'Emmanuel Macron après la mort de Charlie Dalin. Le navigateur est mort à 42 ans. Il était le dernier vainqueur du Vendée Globe. Voilà pour l'info, excellente soirée.

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2: Tu pousses le bouchon un peu trop loin, Maurice.
3: Qui a encore copié qui?
4: C'est le plus grand des voleurs.
3: Aujourd'hui, parlons d'une chanson de Prince, The Most Beautiful Girl, qui date de 1994 et qui est sans rappeler une petite mélodie composée 11 ans plus tôt, c'était en 1983 par Taking Me to Paradise, chantée par Renard Jay. Ça, c'est Prince. Ça, c'est Renard Jay. En 1995, les compositeurs italiens, bien sûr, ont déposé une plainte. C'est une affaire qui va durer plus de 20 ans. C'était bien un plagiat.

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2: Bonjour à tous, Allo Naturo, votre rendez-vous sur RCB en compagnie de Pauline. Bonjour Pauline.
3: Bonjour Tamara, bonjour à toutes et à tous.
2: Pour l'émission du jour, tu vas nous parler d'acidité.
3: Tout à fait Tamara, on parle souvent de l'excès d'acidité au niveau de l'estomac, des remontées d'acide, etc. D'ailleurs, on avait fait une émission spéciale sur le reflux gastrique que vous pouvez réécouter sur le site internet d'RCB, sur mon podcast Allo Naturo par Pauline Wonderland aussi, sur les plateformes de podcast. Donc je vous disais que l'on va parler d'acidité, mais d'acidité métabolique. C'est un sujet très naturopathique. En général, la médecine classique s'y intéresse pas. On va pas regarder ça. Donc, petit rappel sur l'acidité. C'est mesuré par le pH. Donc, un pH neutre, c'est celui qu'on vise, le pH de la vie. Il doit être à 7 environ. Et il est acide s'il est inférieur à 7. Et il est basique s'il est supérieur à 7. Donc, si on est soit trop acide, soit trop basique, c'est pas bon pour notre corps, pour notre fonctionnement du corps. Nous, on doit être neutre. Donc, je vous parle pas de la basicité parce qu'en général, on est trop acide et pas trop basique. Sauf cas particulier où on va prendre trop de compléments ou qu'on va faire... Mais c'est pas naturel. En général, on est trop acide par le stress ou par notre alimentation, etc.
2: D'accord. Et qu'est-ce qui peut nous faire penser qu'on est trop acide ?
3: Alors, les signes repérables, ça va être une fatigue persistante, des crampes, des douleurs articulaires, des inflammations, des troubles digestifs, des ongles cassants et parfois une perte de densité osseuse. Donc, on peut retrouver de l'ostéopénie, c'est le stade avant l'ostéopérose, qui sont des signes d'un terrain acidifié.
2: Et est-ce qu'il y a un test pour vérifier l'acidité ?
3: Oui. Alors, ce qui est important, c'est que le pH du sang, il est toujours... tamponné entre 7,35 et 7,45, sinon on meurt.
2: D'accord.
3: Donc on ne peut pas vérifier l'acidité par le sang. On va le vérifier, cette acidité du métabolisme, on parle d'acidité intracellulaire, avec des bandelettes urinaires. Mmh. C'est très facile à faire, mais il faut quand même avoir certaines informations pour que le résultat soit significatif. Donc d'abord, il y a le choix de la bandelette. Je vous recommande d'acheter des bandelettes urinaires qui ont une détection assez serrée. En fait, j'utilise les bandelettes Alkabase de Dr Theis parce qu'elles sont entre 5,2 et 7,4. Et les autres bandelettes, elles ne sont pas assez précises. Elles vont entre 1 et 14 en général. En fait, celles que vous trouvez plus communément sur Internet, dans les pharmacies, etc., elles sont trop larges en fait.
2: D'accord.
3: Elles sont plus celles pour la piscine ou des choses comme ça. Il faut vraiment des spécifiques en fait pour l'acidité métabolique qui sont resserrées, donc entre 5,2 et 7,4. De toute façon, en fait, le pH urinaire, il ne va pas aller à 1 ou à 14, sinon il y a vraiment... problème. vous serez plus capable de faire le test de toute façon si vous êtes à 1.
2: Oui, c'est ça.
3: On va pas en dessous de 5 en général. Et je crois qu'il n'y a pas d'autres marques que Alkabase. J'ai jamais trouvé d'autres marques qui ont cette fourchette-là. Donc, c'est pour ça que je me permets de vous donner cette marque.
2: Super, merci.
3: Ensuite, pour faire le test, on va tremper en fait la bandelette dans la deuxième urine du matin. Parce que la première urine, en fait, elle est trop chargée. Donc, sauf si vous êtes levé pendant 5h du matin pour faire pipi, après vous vous réveillez à 7h, vous utilisez l'urine de 7h.
2: Mmh.
3: Voilà. On va pas attendre que ça sèche. Il faut tout de suite lire la bandelette quand elle est humide, en fait. On regarde tout de suite la couleur et on va la comparer. Il y a un petit étalon sur la boîte, en fait, sur le...
2: Oui.
3: Le petit carton, et donc voilà, ça va être vert, bleu, etc. Et donc on compare la couleur, et ça nous donne notre pH. Donc si on est à 7, parfait. Si on est en dessous, il faut qu'on travaille sur le terrain pour basifier et pour retrouver en fait ce 7.
2: Et d'où vient l'acidité du corps ?
3: Alors c'est multifactoriel, il y a l'alimentation, donc l'excès de protéines animales, le sucre raffiné, les aliments transformés, on retrouve toujours les mêmes choses dans ce qui n'est pas bon à manger, donc ça favorise la production d'acides métaboliques et les carences en minéraux, donc si on n'a pas assez de calcium, pas assez de magnésium, de potassium, pas assez de bicarbonate pour réduire l'acidité, donc ça peut venir aussi justement de l'alimentation aussi, si on ne mange pas assez de fruits, de légumes, de sources de minéraux, le stress et la respiration. En fait, l'acidité, elle est éliminée du corps par les poumons. Donc, si on respire mal, comme la plupart des gens, qu'on respire par les épaules et pas par le ventre pleinement. Moi, je dis ça, mais moi aussi, hein, si je suis pas en conscience, je respire pas bien, ce n'est pas un jugement. Donc, en fait, on enlève moins bien notre acidité. Donc, on appelle ça hyperventilation paradoxale, le stress chronique, le stress, ou plus les ruminations. En fait, l'utilisation du cerveau est acidifiante. Le manque d'oxygénation cellulaire augmente la production d'acide lactique, ça perturbe l'élimination rénale, on a des problèmes de reins, des problèmes de respiration, etc. On augmente l'acidité.
2: Ok.
3: Et il y a les mécanismes physiologiques. Donc, le corps compense via les reins, les poumons et les os pour le pH. Donc, reins et poumons, c'est plus élimination d'acidité. Et en fait, les os, c'est une réserve de minéraux. Donc, si on n'a pas assez de minéraux pour tamponner notre pH, comme le pH dans le sang va toujours rester le même, sinon on meurt, alors le corps va puiser dans la réserve des os. C'est pour ça qu'on dit qu'à long terme, être acide tout le temps, ça favorise l'ostéopénie et l'ostéoporose.
2: D'accord, bon, je suis sûre...
3: Et l'inflammation aussi.
2: Ah ben oui, ben pourquoi pas, hein, c'est le package.
3: Voilà.
2: Du coup, je pense qu'il y a des solutions en naturopathie. Est-ce que tu as des solutions naturopathiques?
3: Oui, et assez facile, hein, donc l'hygiène de vie et la respiration. Donc on va travailler sur l'hygiène de vie et la respiration, avoir un sommeil régulier de qualité, gérer le stress... Donc, on peut faire de la méditation, de la cohérence cardiaque, on peut aller se promener dans la nature, faire des exercices de respiration diaphragmatique. Ça veut dire qu'on respire avec le ventre complètement pour améliorer l'oxygénation et l'élimination des acides. Une activité physique, mais modérée, ça peut être de la marche, prendre l'air, la natation, pour stimuler la circulation des fluides dans le corps et l'élimination métabolique. Bien sûr, l'alimentation, on favorise les végétaux qu'on dit alcalinisants parce qu'ils sont riches en minéraux, les légumes verts, les fruits, les légumineuses, les oléagineux. On limite les viandes rouges, les fromages affinés, les produits ultra transformés, les sucres rapides. Bon, après, tant qu'ils sont tamponnés, tant que vous rajoutez tout le temps des choses alcalinisantes avec, ça va, rien n'est interdit, hein. Et l'hydratation minérale, parce que les eaux, en fait, minérales, apportent quand même aussi un peu d'absorption de minéraux. Donc, les eaux qui sont riches en bicarbonate ou les eaux minérales en général. C'est vrai que dans la vallée, en fait, le problème, c'est qu'on a une eau qui est réductrice. Et donc, elle est peu riche en minéraux. Donc, ça, c'est un peu un inconvénient. Mais ça peut être tout à fait équilibré par l'alimentation.
2: D'accord. Et est-ce qu'on peut boire aussi de l'eau citronnée ?
3: Oui et non. En fait, le citron, il a effectivement un effet alcalinisant métabolique, malgré son goût acide. Mais en fait, il est alcalinisant si et seulement si on n'est pas en carence minérale. Donc, et comme une carence en minéraux est souvent liée à une acidité métabolique, on va plutôt éviter. C'est-à-dire que le citron, vous pouvez le prendre si vous n'êtes pas acide. Le citron, il a besoin de minéraux pour avoir son pouvoir alcalinisant. Donc, si on ne fournit pas les minéraux qu'il faut au corps via l'alimentation, et ben c'est ce que je vous ai dit, le corps va chercher les minéraux dans ses réserves. Donc, où sont les réserves de minéraux dans le corps? Et bien, c'est dans les os, on l'a dit.
2: Ah, voilà.
3: Et donc, comme en fait, le sang doit toujours être tamponné dans le corps, même s'il ne reçoit pas ses minéraux par l'extérieur, alors il ira puiser dans les os pour pouvoir rester à son pH classique. Donc, ce qu'on a dit, ostéoporose, ostéopénie après.
2: D'accord. Et si on a du mal à ajouter des aliments alcalinisants à son alimentation, est-ce qu'on peut se faire aider par la phytothérapie ou la micronutrition ?
3: Et oui, d'ailleurs, si le pH, vous faites le test et qu'il est acide, je vous recommande plutôt de faire une cure de complément pour retourner à 7 rapidement. Et en même temps, en fait, vous pouvez déjà après mettre les bonnes règles d'hygiène de vie dont on a parlé en place. Et les règles d'hygiène de vie vous permettront après de garder votre pH à 7. En fait, vaut mieux faire une petite cure de plantes ou de minéraux pour remonter en fait au bon endroit et après le garder, parce que sinon ça peut durer longtemps. Et donc en complément, qu'est-ce qu'on peut prendre ? On peut prendre des plantes qui sont drainantes et reminéralisantes. On peut penser à l'ortie, le pissenlit, le romarin pour soutenir rein, foie, prêle, lithotame. Le lithotame, c'est une algue qui est très riche en minéraux aussi, silice, calcium. Bon, après, l'ortie, c'est top, hein, y en a partout en plus. Hein.
2: Ah oui.
3: On peut l'utiliser séché parce qu'en fait, les minéraux résistent très bien au fait de sécher une plante. Et après, on peut l'utiliser en poudre, on peut l'utiliser cuite à la place comme des épinards, ou, etc.
2: Oui.
3: Et en micronutrition, on va prendre des citrates de minéraux. Donc, en fait, c'est des mélanges. Et dedans, il y a citrate de magnésium, citrate de calcium. Attention juste si on a un traitement pour le cœur ou pour la tension, parce que souvent dans ces mélanges, il y a aussi du citrate de potassium. Et donc, quand on a des traitements, des diurétiques ou des traitements pour le cœur, ils peuvent faire des hyperkaliémies ou des hypokaliémies qui sont surveillées en fait par la prise de sang. Et peut-être que vous avez déjà des traitements comme le Difuca pour le potassium, donc il ne faut pas ajouter les deux. Donc ça, c'est à prendre en compte, à en parler avec votre thérapeute, votre médecin, votre professionnel de santé, avant de prendre un complément qui contient du potassium.
2: Oui, voilà, surtout si on a des traitements pour le cœur et pour l'hypertension. Ok, eh bien merci beaucoup pour cette nouvelle chronique qui portait sur l'acidose aujourd'hui. Bien sûr, si vous avez des questions à poser, Pauline y répond avec grand plaisir. Il vous suffit de nous contacter au standard de la radio ou vous contacter Pauline directement sur les réseaux sociaux, Pauline Wonderland. Et puis, ben, Pauline, on te retrouve très bientôt pour une nouvelle chronique.
3: Tout à fait, bonne journée à toutes et à tous, au revoir.
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1: Sur votre plateau télé ce soir, le début du mondial, une enquête sur un meurtre et un classique du cinéma. Du foot sur M6, Mexique-Afrique du Sud, match d'ouverture de la Coupe du Monde. Ça y est, la compétition commence devant plusieurs millions de téléspectateurs aux quatre coins de la planète. Le Mexique, l'un des pays organisateurs, affronte l'Afrique du Sud. Les Bleus, de leur côté, joueront mardi contre le Sénégal. Le canal des secrets sur France 3, téléfilm policier. Dans l'Aude, le cadavre de Sandrine Richomme, coincée dans une écluse du canal du Midi, est découvert. Les premières constatations sont accablantes pour son mari Étienne, qui est juge, mais l'enquête ne fait que commencer.
2: Capitaine Nidia Moreno.
3: Qu'est-ce que vous foutez là, hein?
2: La femme du juge Richomme a été tuée.
3: Il se trouve que je suis sur l'affaire depuis 7h ce matin.
2: C'est quoi le problème? Je vois une femme que je vous commande et que je vous ai collé par terre.
4: Pour le soir du meurtre, il était avec toi, oui ou merde?
3: J'en sais rien, j'en étais 40 au moins.
1: Dirty Dancing sur TF1, film avec Patrick Swayze. Dans les années 60, Bébé passe des vacances familiales monotones jusqu'au jour où elle découvre un groupe de danse qui va changer son été. Pour la jeune fille sage, c'est le début de l'émancipation grâce au Dirty Dancing.

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Bonsoir à toutes, bonsoir à tous. Le coup d'envoi du tout premier match de la Coupe du Monde de football. Le Mexique, l'un des trois pays organisateurs, affronte l'Afrique du Sud. C'est au stade mythique Azteca après la cérémonie d'ouverture. Et bien sûr, le titre Die Die, interprété par Burna Boy et par Shakira, la star colombienne qui avait déjà signé l'hymne du Mondial de 2010. Notez que deux autres cérémonies d'ouverture auront lieu demain soir au Canada puis aux États-Unis, où les Bleus font leur premier entraînement au centre universitaire de Boston ce soir. Dans l'actu également, après les menaces, Donald Trump calme le jeu alors que le président des États-Unis assurait vouloir frapper très fort l'Iran dès ce soir. Il indique désormais qu'il annule les frappes et qu'un accord se profile. Les discussions et les points finaux ont été approuvés, assure Donald Trump sur son réseau social. En France, il a été condamné à la perpétuité la semaine dernière pour le meurtre d'un jeune garçon en 2004 en Loire-Atlantique. Martin Ney fait appel de sa condamnation. Le pédocriminel allemand a toujours nié son implication dans cet enlèvement et ce meurtre. Il est actuellement en détention en Allemagne, où il avait déjà été condamné à la perpétuité pour le meurtre de trois enfants. Des perspectives de menaces lourdes sur la présidentielle 2027. C'est ce qu'assure le Premier ministre, qui a fait un point sur les ingérences étrangères et la protection du débat démocratique. Sébastien Lecornu estime que toute la classe politique peut être concernée. Il annonce qu'il va consulter l'ensemble des formations politiques pour renforcer nos protections électorales. Enfin, et si un seul billet vous permettait de visiter plus de 500 châteaux, jardins et musées partout en France? C'est l'annonce de la ministre de la Culture avec la Fondation du Patrimoine aujourd'hui, qui vont lancer un pass patrimoine, un abonnement annuel qui coûtera autour de 100 € pour avoir accès à plus de 500 sites patrimoniaux, publics et privés partout dans le pays. Il sera disponible pour les prochaines journées du patrimoine en septembre. C'est la fin de ce flash. Bonne soirée.

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1: Il est 22h.
2: Bonsoir à toutes et tous. Un appel lancé par 150 associations et syndicats après la mort de Liana. Ils veulent organiser des rassemblements tous les lundis devant les tribunaux partout en France et une grande manifestation le 4 juillet prochain. Mobilisation pour maintenir la pression et demander une loi intégrale contre les violences faites aux femmes et aux enfants. Lundi dernier, les manifestations avaient rassemblé plus de 60 000 personnes dans le pays. Et notez aussi que les obsèques de Liana, dont le corps avait été retrouvé dans le Gers il y a une semaine, seront célébrées demain après-midi à Fleurance. Cérémonie dans l'intimité, un rassemblement en mémoire de la jeune fille est prévu à Auch au même moment. Dans l'actu également, pas de relance des explorations d'hydrocarbures en Outre-mer. L'Assemblée nationale a rejeté la proposition de loi d'un sénateur guyanais. Il souhaitait la reprise de l'exploration et de l'exploitation dans les territoires ultramarins, alors que ces recherches sont interdites en France depuis la loi Hulot de 2017. Les députés ne l'ont pas approuvé. Les élus du centre et de la gauche ont voté contre. La planète se réchauffe à un rythme sans précédent, selon un consortium de plus de 70 scientifiques. Ils ont mis à jour leurs indicateurs du réchauffement climatique et les chiffres sont alarmants. La limite de 1,5 degré de plus fixée par les accords de Paris sera atteinte dès 2030. Après un peu moins de 4 ans d'attente, c'est parti pour 5 semaines de compétition. La Coupe du Monde de foot s'est lancée à Mexico. Le premier match Mexique-Afrique du Sud est en cours. Notez que l'équipe de France elle a fait son premier entraînement aux États-Unis. Séance ouverte au public sur le campus universitaire de Bentley à Boston. Et puis foot encore, on a appris que l'émission culte Téléfoot va finalement rester sur TF1 et elle sera aussi prolongée sur L'Équipe, le magazine hebdomadaire de l'actualité footballistique qui a presque 50 années d'existence devait s'arrêter, mais il sera bien de retour le dimanche matin en septembre et il sera suivi à partir de midi d'une deuxième émission, cette fois diffusée sur la chaîne L'Équipe. C'est la fin de ce flash, bonne soirée.
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1: Il est 23h.
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3: À tous, des peines entre 6 et 16 ans de prison pour 4 pédocriminels. 4 hommes jugés depuis le début de la semaine devant la cour criminelle du Loiret. Âgés de 36 à 64 ans, ils ont été reconnus coupables d'avoir été membres d'un réseau pédophile en ligne. 930 000 fichiers pédopornographiques avaient été découverts lors de l'enquête, avec au total au moins 120 victimes, dont une vingtaine françaises. Une femme de 31 ans dans un état très grave après avoir reçu plusieurs coups de couteau chez elle à Laval. Son ex-compagnon a été placé en garde à vue. Un féminicide avait déjà eu lieu dans le même quartier la semaine dernière. Une mère de famille de 39 ans avait été tuée par son conjoint. La nationalisation d'ArcelorMittal approuvée par l'Assemblée nationale. Nouveau vote favorable des députés pour cette proposition de loi du groupe communiste et ultramarin. Mais le texte ne devrait pas aboutir. Le gouvernement comme le Sénat y sont opposés. Des employés du sidérurgiste avaient manifesté dans la journée devant l'Assemblée. L'alerte de l'Observatoire français des drogues qui tire la sonnette d'alarme sur l'apparition de 40 nouveaux produits de synthèse. L'Observatoire note une diversification des formes de cannabis avec une progression des produits comestibles. Le rapport pointe également des concentrations de plus en plus élevées pour la cocaïne. Aucun texte n'a été approuvé pour un protocole d'accord initial avec les États-Unis. La réaction côté iranien après les dernières annonces de Donald Trump, le président américain, qui assure lui qu'un très bon accord a été trouvé et qu'il pourrait être signé peut-être en Europe dans les prochains jours. Donald Trump qui a annoncé aussi avoir annulé les frappes contre l'Iran alors qu'il avait menacé plutôt de les reprendre dès ce soir. Le foot pour finir, et alors que la Coupe du Monde est lancée au Mexique, une confirmation, José Mourinho revient à la tête du Real Madrid. C'est officiel, le club espagnol annonce le retour de l'entraîneur portugais qui s'engage pour 3 saisons jusqu'en 2029. Lui qui avait déjà été sur le banc du Real entre 2010 et 2013. Bonne fin de soirée.

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tous. Christophe Glaize va bien malgré l'épreuve douloureuse qu'il traverse. Déclaration du ministre des Affaires étrangères. Sur France 2, Jean-Noël Barrot assure aussi qu'il souhaite que le journaliste français puisse retrouver sa place dans le monde de la presse et dans le monde du sport. Christophe Glaize est emprisonné en Algérie depuis presque un an. La FIFA l'a d'ailleurs accrédité pour le mondial. Et c'est donc parti pour la Coupe du Monde 2026. C'est le Mexique qui remporte le tout premier match contre l'Afrique du Sud. Victoire 2-0 pour cette rencontre au stade Azteca de Mexico, après une cérémonie d'ouverture en présence notamment de Shakira. À suivre cette nuit, toujours dans le groupe A, la Corée du Sud face à la République tchèque. Dans l'actu également, il a été condamné à la perpétuité la semaine dernière pour le meurtre d'un garçon en 2004 en Loire-Atlantique. Martin Ney fait appel de sa condamnation. Le pédocriminel allemand a toujours nié son implication dans cet enlèvement et dans ce meurtre. Il est actuellement en détention en Allemagne, où il a déjà été condamné à la perpétuité pour le meurtre de 3 enfants. Cette personne interpellée dans plusieurs villes, suspectée d'avoir mené des opérations de piratage à grande échelle. Il s'agit de jeunes hackers français, des mineurs et des jeunes majeurs, soupçonnés de cyberattaques contre plus de 1500 entreprises et institutions, comme l'Assemblée nationale. Les données de plusieurs millions de personnes auraient été récupérées. Après le français ce jeudi, les élèves de première passent l'épreuve anticipée de maths ce vendredi matin. Et c'est une nouveauté du bac cette année pour les filières générales et technologiques. Près de 530 000 élèves sont concernés pour cette épreuve de 2 heures qui aura un coefficient 2. Enfin, de nombreux témoignages après l'annonce de la mort du skipper Charlie Dalin. Emmanuel Macron a salué un marin immense, un courage rare, une lumière au large. Le vainqueur du dernier Vendée Globe est décédé des suites d'un cancer à 42 ans. Sa famille a indiqué que des hommages lui seraient rendus dans les jours à venir. Et c'est la fin de cette édition. Bonne nuit, à notre écoute.

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